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Bonjour à toutes et à tous et bienvenue dans l'émission Eclectite. Nous allons passer ensemble 30 minutes à écouter des tubes de toutes les époques. Nous commençons cette émission avec un tube planétaire interprété par Sergio Mendes et Brasil 66, Mas Canada, qui en français veut dire « n'importe quoi » et est à l'origine une chanson écrite par George Benn en 1963. Mendes naît en 1941 dans l'état de Rio de Janeiro et se forme au piano classique dès son plus jeune âge. Ensuite, il fréquente les boîtes de jazz, puis en 1966, il s'installe aux États-Unis et forme son groupe composé notamment des chanteuses Lainey Hall et Janice Hansen. Il signera ensuite sur le label A&M de Herb Albert, connu pour son hit A Taste of Honey, et c'est ce dernier qui a eu l'idée de mélanger bossa nova, jazz et harmonie vocale sophistiquée. Nous pouvons aussi relever que la chanson que nous allons écouter se classera à la 47e place du Billboard Hot 100 en 1966 et qu'elle fut reprise par le groupe Black Eyed Peas en 2006. On s'écoute tout de suite Mas Canada, interprété par Sergio Mendes et Brasil 66.

Nous continuons notre émission en enchaînant les tubes qui ont marqué des époques et je vais vous parler du titre atomique du groupe américain Blondie. Formé par la chanteuse Debbie Harry et le guitariste Chris Stein, le band s'est formé en 1974 à New York et est connu pour mélanger différents styles musicaux en intégrant des éléments disco, pop, funk, reggae, tout en conservant une base new wave. Initialement, la formation était appelée Angel and the Snake, puis est renommée Blondie à la fin de l'année 75. Ce nom vient des chauffeurs de camions new-yorkais qui interpellaient avec lourdeur Debbie Harry « Hey Blondie ». Le single sort en 1979 et est issu de l'album Hit to the Beat, directement inspiré du morceau de Neil Diamond, Girl, You'll Be a Woman Soon, avec son riff de guitare omniprésent que je vous invite à découvrir. La chanson devient numéro 1 au Royaume-Uni pendant 2 semaines et se classe 39e au Billboard Hot 100. Je vous lance sans plus attendre Atomic du groupe Blondie.

Little Green Bag, qui à l'origine devait s'intituler Little Green Back en argot américain, le petit billet vert, est un titre du groupe George Baker Selection. C'est une erreur d'impression de l'éditeur qui est à l'origine de cette coquille. Le titre commence avec une basse jazzy et un tambourin auquel on ne peut pas rester indifférent. La voix du chanteur, presque murmurée, s'ajoute et chante « Looking back on the track for a little green back ». Cette chanson fait aussi partie intégrante du film de Quentin Tarantino, Reservoir Dogs, avec cette introduction légendaire où les protagonistes défilent en costume noir prêts à en découdre. C'est en 69 que sort le single composé par les musiciens John Visser et Hans Bowens. Le single culmine à la 9e place des charts aux Pays-Bas et se placera 21e au Billboard. C'est donc parti pour Little Green Bag du groupe George Baker Selection.

Quand on entend les premières notes du hit Red Red Wine de UB40, on pense immédiatement au soleil. Pourtant, à l'origine, cette chanson est née d'un chagrin d'amour et une bouteille de vin sous la plume de la légende américaine Neil Diamond, encore lui, en 1967. Loin de l'ambiance festive qu'on lui connaît aujourd'hui, la version originale est une complainte. Diamond y chantait la douleur d'une rupture amoureuse, et le vin rouge, Red Wine, n'est pas le breuvage que l'on pourrait boire pour faire la fête, mais plutôt pour oublier. C'est d'abord Tony Tribe, un chanteur jamaïcain, qui flaire le potentiel de ce chef-d'œuvre en 1969, et ainsi cartonne au Royaume-Uni. Je vous invite bien sûr à écouter sa version. Mais en 83, UB40 cherche des titres pour son album de reprise Labor of Love et donc enregistre Red Red Wine à leur sauce, c'est-à-dire plus légère, plus dansante, avec un passage toasté du parler chanté. Le hit se classera à la première place du UK Chart Single et du Billboard Hot 100. Je vous lance maintenant cette balade reggae du groupe UB40, Red Red Wine.

Jamie Cullum, artiste mondialement connu qui ne se cantonne pas aux standards du jazz mais intègre des influences pop, rock et soul dans ses compositions, créant ainsi une musique accessible à un large public. Ses influences sont vastes et nous pouvons citer en exemple Hendrix, Nirvana, Rage Against the Machine, Dr. Dre, Snoop Dogg et bien d'autres. Un jour, l'artiste découvre à la télévision Harry Connick Jr. et il a tout de suite flashé sur sa coolitude et son attitude de crooner. Jamie Cullum est un véritable showman et sa présence scénique est électrique car il est capable de monter sur son piano ou encore se jeter dans la foule. Je n'ai pas envie de faire de la concurrence à notre radio, mais je vous invite à écouter en podcast son émission sur BBC Radio 2, The Jazz Show. Vous y trouverez des anecdotes, de la diversité et ses coups de cœur. Le morceau que je vais vous diffuser est une reprise d'un hit de la chanteuse Rihanna, version jazz avec une touche de pop. Voici donc Don't Stop the Music, repris par l'artiste Jamie Cullum.

Nous terminons donc notre émission avec un titre plutôt récent, sorti en mai de cette année. Il s'intitule Home to Us et c'est bien évidemment Paul McCartney et Ringo Starr qui l'interprètent. C'est le 29 mai dernier qu'est sorti le dernier album de Sir Paul McCartney, The Boys of Dungeon Lane. Il plonge l'artiste dans son enfance et dans le Liverpool d'après-guerre. Mais le titre que nous allons écouter, Home to Us, avec Starr à la batterie, est né presque par hasard. Anecdote croustillante. McCartney et le producteur Andrew Watt ont composé une chanson autour d'une piste de batterie de Ringo, puis l'ont envoyée au batteur mythique pour qu'il y ajoute sa voix. Mais ce dernier ne savait pas à ce moment-là qu'il devait chanter sur la majorité du morceau et a seulement envoyé quelques secondes de chant. Une fois la communication rétablie, Paul McCartney lui a proposé de participer vocalement sur tout le morceau et la joie du batteur fut immense. A noter que les chœurs sont assurés par la chanteuse Chrissy Hynde et Charlene Spiteri du groupe Texas. Pour terminer, voici le duo légendaire des Beatles, McCartney et Starr, pour le titre Home to Us.

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0: Il est 7h à Paris, 5h en temps universel.
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0: Bonjour RFI Matin, comment c'est maintenant? Et dans une heure, on entendra l'analyse du prix Nobel d'économie Jean Tirole sur la visite de Xi Jinping aux États-Unis, accueilli en grande pompe par Donald Trump hier. Et derrière la volonté affichée d'agir en partenaire, les deux superpuissances se livrent un combat acharné, notamment dans le domaine de l'intelligence artificielle. L'IA toujours au cœur d'une panique mondiale. Il en était question à l'ONU hier. On entendra aussi ce matin notre autre invité, le caricaturiste Lassane Zohore, sur la situation des dessinateurs de presse dans le monde à l'occasion des 20 ans d'existence de Cartooning for Peace. D'abord à 7h, c'est le journal. Bonjour Arthur Ponchelet.
2: Bonjour à tous. On va revenir nous aussi largement sur la visite d'État de Xi Jinping aux États-Unis. Le président chinois accueilli dès sa descente de l'avion par Donald Trump en personne, du jamais vu en 11 ans. On appelle notre correspondant aux États-Unis dans un instant. Il faut travailler ensemble pour réguler l'intelligence artificielle. L'appel de plusieurs grands patrons de l'IA hier devant le Conseil de sécurité de l'ONU. Ils s'inquiètent des dérives de leurs outils et appellent à des normes mondiales. La une, ce sont aussi ces nouvelles frappes russes, cette nuit contre Kiev. Ces premières interpellations au Sénégal dans le dossier des violences politiques commises entre 2021 et 2024. Et puis la visite du pape dès demain en France. Léon XIV attendu de pied ferme par des dizaines de milliers de fidèles.
0: C'est sa toute première visite aux États-Unis depuis 10 ans.
2: Et elle est déjà scrutée de très près. Xi Jinping est donc arrivé à Washington. Le président chinois est en visite d'État jusqu'à demain aux États-Unis pour parler commerce, droits de douane et intelligence artificielle. Nous devons être des partenaires plutôt que des rivaux, a-t-il lancé. Bonjour Vincent Souriot.
3: Bonjour Arthur, bonjour à tous.
2: En ligne avec nous de Washington, Donald Trump, lui, a voulu marquer le coup en mettant, dès hier soir, les petits plats dans les grands.
3: Oui Arthur, pour commencer, je suis obligé de corriger. Hein. Xi Jinping était aux États-Unis en 2023 à San Francisco, mais c'est effectivement sa première visite à la Maison-Blanche depuis plus de 10 ans. Xi Jinping est donc arrivé pour cette visite à Washington hier avec son épouse à bord d'un gros porteur de la compagnie aérienne nationale, Air China. Et fait rarissime, comme vous le disiez, c'est Donald Trump en personne accompagné de sa femme qui est venue l'accueillir sur le tarmac de l'aéroport. Le tapis rouge effectivement, la poignée de main, les hymnes nationaux, un survol de bombardiers. Ça n'aura duré que 10 minutes, mais Donald Trump a voulu flatter son hôte et ce n'est pas terminé puisque l'accueil à la Maison Blanche cet après-midi s'annonce de nouveau bien garni avec plus de 500 soldats américains en habit de cérémonie, encore un survol de bombardiers et le dîner d'État dans la foulée en présence notamment d'Elon Musk et d'autres géants du secteur de la tech.
2: Et sur le fond, Vincent, l'essentiel est déjà fait puisque la trêve commerciale entre les deux grandes puissances est prolongée au moins jusqu'au mois de janvier.
3: Ouais, elle devait expirer le 10 novembre, trêve commerciale dans la mesure où Washington et Pékin s'engagent à ne pas jouer des muscles en matière de barrières douanières, mais 2 mois de prolongation, c'est moins que prévu parce que la Maison-Blanche estime que la Chine n'a pas tout à fait rempli sa part du contrat. Le gouvernement chinois avait promis d'acheter de gros volumes de soja et de produits agricoles américains. Le compte n'y est pas et les États-Unis attendent janvier pour voir si tout rentre dans l'ordre. Sur le reste, sur le fond, Taïwan, l'intelligence artificielle, la guerre en Iran, ça va être discuté bien sûr aujourd'hui au plus haut niveau, mais on ne s'attend pas à de grandes annonces, même si les deux chefs d'État, Donald Trump et Xi Jinping, devraient chacun prendre la parole à la Maison Blanche.
2: Vincent Souriot en direct de Washington, l'intelligence artificielle donc devrait être également abordée lors de cette visite. Vous nous le disiez, des grands patrons du secteur sont attendus au dîner d'État ce soir. Avant cela, ils étaient à quelques centaines de kilomètres plus au nord, à New York, en marge de l'Assemblée Générale de l'ONU. Les patrons d'Anthropic, d'OpenAI et de Hugging Face se sont exprimés devant le Conseil de sécurité. Ils sont unanimes. Il faut mettre en place des garde-fous face au développement de l'intelligence artificielle. RFI New York, Karine Hutton.
4: Il est très rare que des entrepreneurs américains se mettent des limites, mais 2 risques sont trop importants avec l'intelligence artificielle pour qu'ils ne réagissent pas. Au cas où les modèles IA étaient mal utilisés par des bioterroristes d'abord et au cas où les développeurs perdraient le contrôle de leur technologie ensuite. Gérer des risques catastrophiques, c'est la mission du Conseil de sécurité. Alors convaincu comme ses homologues d'OpenAI et de Hugging Face qu'une coopération internationale est indispensable, le PDG d'Anthropic, Dario Amodei, a proposé des pistes.
5: First, Premièrement, nous devrions commencer par des accords ciblés que tous les membres puissent soutenir, tels que l'interdiction d'utiliser l'IA pour concevoir des armes biologiques. Deuxièmement, nous devrions mettre en place des systèmes d'évaluation et de vérification capables de suivre le rythme du développement de l'IA, afin que les États puissent avoir une visibilité sur les capacités des modèles de pointe et vérifier le respect des engagements de chacun. Troisièmement, nous devrions établir des normes mondiales communes pour tester les modèles d'IA quant au risque de perte de contrôle et de détournement, ainsi qu'un système de notification pour les incidents liés à l'IA ayant des répercussions significatives sur la sécurité mondiale.
4: Donald Trump a déjà rejeté mardi l'idée d'une supervision supranationale. L'ambassadeur chinois, lui, a soutenu l'idée et voit tout cela sous l'égide de l'ONU. D'ici là, Dario Amodei a promis qu'Anthropic allait ralentir le rythme de développement de son IA. Karine Hotton, New York, RFI.
2: New York, où le bal des dirigeants se poursuit à la tribune des Nations Unies. Benjamin Netanyahou est attendu aujourd'hui. Hier, c'est le président iranien Massoud Pezeshkian qui s'exprimait, affirmant que son pays était victime du terrorisme américain. La présidente par intérim du Venezuela, elle a remercié Donald Trump, remercié d'avoir repris la voie des relations diplomatiques et de coopération. Delcy Rodriguez a aussi promis qu'il y aurait des élections dans son pays.
0: L'autre discours très attendu et commenté, c'est celui de Volodymyr Zelensky.
2: Le président ukrainien qui s'en est pris à son homologue russe, dénonçant la folie meurtrière de Vladimir Poutine. Il n'y aura pas de pause dans les combats, a promis de son côté le ministre russe des Affaires étrangères. Des mots et quelques heures plus tard, des bombes russes dans le ciel ukrainien. Des frappes ont fait au moins 2 morts cette nuit à Kiev. Un peu plus tôt hier, un hélicoptère militaire russe a fait une brève incursion dans l'espace aérien de la Pologne. Nouvelle illustration de la guerre hybride menée par Moscou et dénoncée par plusieurs pays de l'Union européenne. Franck Alexandre, les services de renseignement occidentaux vont même plus loin et affirment que la Russie pourrait mener une action offensive sur le sol européen.
6: Les chefs d'état-major européens sont unanimes. Le risque d'un affrontement direct pourrait intervenir bien avant la fin de la décennie. Il pourrait même être très proche, a récemment dit le président polonais Donald Tusk. Selon ses renseignements, une attaque russe sur le territoire de l'OTAN, avec par exemple des drones, semble possible. L'affaire du drone armé russe, retrouvé sur l'aéroport de Leipzig en Allemagne en août dernier, a changé les perceptions. Le renseignement allemand a rendu public ses investigations. Conclusion, le drone était bien destiné à détruire les avions utilisés pour le fret à destination de l'Ukraine. Un seuil a donc été franchi. Moscou opte désormais pour des attaques cinétiques ciblant le soutien occidental à l'Ukraine, mais aussi l'industrie d'armement européenne. La Russie, comme elle l'a fait en 2022 contre l'Ukraine, pourrait aussi utiliser la couverture d'un exercice militaire pour tenter quelque chose. L'exercice russe 126, qui se déroulera du 28 septembre au 3 octobre prochain, sera donc particulièrement surveillé.
2: Franck Alexandre.
0: 5h08 en temps universel, l'affaire avait ému l'opinion, elle va désormais se poursuivre devant la justice. La suite de votre journal Arthur au Sénégal.
2: Où un agent de sécurité de l'université Cheikh Diop de Dakar a été interpellé. Première interpellation dans le dossier des violences politiques commises entre 2021 et 2024. Deux proches de l'ex-ministre de la Jeunesse ont eux été placés sous contrôle judiciaire. Deux premières arrestations donc, après la plainte d'un militant du PASTEF, parti alors dans l'opposition. Pape Abdoulaye Touré dit avoir été victime d'actes de torture et de séquestration, Léa Lisa Westerhoff.
7: Les images du jeune pape Abdoulaye Touré, alors étudiant en master de droit, le visage tuméfié, filmé en train d'être tabassé en juin 2023, avaient énormément choqué l'opinion. En septembre 2024, le jeune homme décide de porter plainte pour séquestration et enlèvement illégal. Selon lui, des hommes se réclamant être des agents de sécurité de l'ancien ministre de la Jeunesse, Pape Malick Ndour, accompagnés de gendarmes en tenue, l'auraient arrêté, agressé, torturé et menacé de mort. Hier, le tribunal de grande instance de Dakar a procédé aux premières inculpations. Un agent de sécurité au campus universitaire de Dakar a été placé en détention préventive, accusé d'association de malfaiteurs et de crimes contre l'humanité, dont actes de torture. Une qualification qui permet de contourner la loi d'amnistie adoptée en mars 2024 et qui porte sur cette période. Deux autres personnes, l'une membre du protocole de l'ancien ministre de la Jeunesse, Pape Malick Ndour, l'autre de sa garde rapprochée, également accusés de crimes contre l'humanité, ont été placés sous contrôle judiciaire pour la durée de l'instruction. L'ONG Amnesty International, qui accompagne les familles des 65 victimes recensées, salue ces premières interpellations, mais appelle la justice à également interroger les membres des forces de sécurité. Léa Lisa Vesterhoff, Dakar. RFI.
2: Le parti Authenticité et Modernité, le PAM, membre de l'actuelle coalition gouvernementale au Maroc, arrive en tête des législatives avec 97 sièges. Les résultats provisoires ont été annoncés tout à l'heure. Le Rassemblement des Indépendants arrive second avec 66 sièges. Le scrutin a surtout été marqué par la plus forte abstention en 20 ans. Seuls 38% des Marocains se sont rendus aux urnes.
0: Le pape est attendu demain en France.
2: Première visite officielle d'un chef de l'Église catholique dans l'Hexagone depuis celle de Benoît XVI, il y a 18 ans. Léon XIV atterrira demain à Paris, où son programme est chargé. Audience à l'Élysée, déambulation dans le quartier latin, veillée de prière au Stade de France, puis messe en plein air, place de la Concorde. Le pape est ensuite attendu à Lourdes, puis à Metz. Au total, 4 jours et des dizaines de milliers de fidèles attendus. En attendant, il se prépare, comme cet homme rencontré lors du pèlerinage à Notre-Dame-des-Anges, à Clichy-sous-Bois.
8: Casquette, c'est 10 euros, l'écharpe, c'est 5 euros.
9: Moi, c'est Mouboy. Moi, je viens de la Côte d'Ivoire. Je viens d'acheter une écharpe. Il y a un motif, il y a une photo du pape et le logo relatif à sa venue en France. Alors, la visite du pape m'inspire l'espérance pour l'Église de France, mais du monde. Je pense que, vu la mobilisation, je pense que ça serait une belle rencontre. Il y a un renouveau, il y a de belles choses qui se passent. On peut se rendre compte concrètement dans la vie de tous les jours, la pratique de la religion, la pratique de Dieu, la charité fraternelle, tout ça, on va dire, renoue avec le sens du sacré, en fait, de certaine manière, en France.
2: Témoignage recueilli au micro RFI de Véronique Guémard, que l'on retrouvera dans Religion du Monde, dimanche à 12h10, temps universel.
0: Et cette visite du pape en France, qu'en attendent les victimes de violences sexuelles commises au sein de l'Église? Reportage de Baptiste Coulon à retrouver dans 10 minutes sur RFI.
2: Léon XIV attire aussi les candidats à la présidentielle en France, Marine Le Pen, Édouard Philippe ou encore Gabriel Attal assisteront à la messe samedi, place de la Concorde, contrairement au président Emmanuel Macron qui lui ne prendra part à aucune messe. Ce ne sera pas le cas non plus d'Olivier Faure, le patron du Parti Socialiste.
0: Le PS et Place Publique, dont les candidats à la primaire débattaient hier pour la première fois à la télévision.
2: Olivier Faure donc, mais aussi Raphaël Glucksmann, Ségolène Royal, Jérôme Gadge et Emmanuel Morel. Il a été question de pouvoir d'achat, d'une potentielle alliance avec la France Insoumise, mais aussi des crises internationales, Marie Lecoq.
10: Première confrontation sur un même plateau pour les candidats de la primaire de la gauche. Une large partie de la soirée occupée à la situation internationale. Si tous sont accordés sur le soutien à l'Ukraine, la question d'Israël a nettement plus divisé les candidats. Ségolène Royal estime que pour combattre l'antisémitisme,
11: il faudrait plus de voix israéliennes et juives pour dire que ce qui se passe est absolument intolérable.
10: De quoi faire s'insurger Jérôme Gadge.
12: C'est incroyable comme injonction, Ségolène.
10: Ségolène Royal réplique cette fois contre Raphaël Glucksmann.
11: Sont importants, faut reconnaître le génocide.
10: Olivier Faure plaide lui aussi pour l'usage du terme génocide.

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0: Et c'est l'heure du journal. Bonjour Marion Cazanov.
2: Bonjour Andréane Mellard.
0: RFI, ce matin, près de la ligne de front en Ukraine.
2: À Izium, dans l'Est, où les combats se rapprochent, la ville est déjà en partie désertée, visée par des bombes, des missiles russes. La Russie qui a balayé toute idée de trêve hier à l'Assemblée Générale de l'ONU, alors que le président ukrainien, lui, s'attend à un hiver rude pour les deux pays. L'intelligence artificielle au menu des discussions, hier aussi à l'ONU, lors d'un conseil de sécurité. Les patrons américains du secteur continuent de plaider pour un ralentissement de la course à l'IA. En campagne pour les législatives d'octobre, le premier ministre israélien effectue un voyage éclair à New York. Benjamin Netanyahou va s'exprimer à la tribune des Nations Unies, mais il n'a pas réussi à obtenir un tête-à-tête avec Donald Trump. Et puis le président français attendu sur la crise du carburant. Emmanuel Macron s'exprimera ce soir, alors que son gouvernement ne parvient pas à apaiser la colère des Français.
0: Une nouvelle nuit dans les abris à Kiev.
2: La capitale ukrainienne visée à nouveau par des missiles russes. Au moins 2 morts et 6 blessés. Cette attaque intervient quelques heures après la prise de parole du président Volodymyr Zelensky à la tribune de l'ONU. On va y revenir. Les frappes sont quotidiennes et sur le front, les affrontements s'intensifient, notamment autour d'Izium dans l'Est. Ses habitants craignent de revivre le cauchemar de 2022 lorsque l'armée russe avait occupé la ville avant d'être libérée au prix de violents combats. Nos envoyés spéciaux Nathanaël Vitran et Sergueï Dmitriev se sont rendus sur place.
3: Nous sommes sur la route qui mène à Izium. Elle est complètement entourée de filets anti-drones, un maillage sur des dizaines de kilomètres qui forme un tunnel protecteur à la fois pour les civils et pour les nombreux véhicules militaires.
4: 4 bombes sont tombées et ont complètement démoli les hangars. Regardez ça, le souffle m'a projeté de là jusque là-bas.
3: Vladimir gère plusieurs entreprises à Izium. Il était revenu après la libération de la ville. Aujourd'hui, il ne sait plus s'il doit rester.
4: La ligne de front se rapproche et tous les jours, des bombes et des missiles nous tombent dessus. Depuis un mois, c'est de pire en pire. Les gens ont commencé à quitter la ville.
3: Partout en ville, la guerre se rappelle à nous. Les bâtiments détruits, calcinés, les impacts de balles et les hommes en uniforme de l'armée ukrainienne, comme ce pilote de drone.
5: C'est une ville du front, donc bien sûr, il ne reste presque plus que des militaires ici. Maintenant que nous sommes en mesure de frapper leur raffinerie, les Russes commencent à souffrir. Peut-être que cela va les inciter à négocier.
3: En 2022, l'armée russe avait quitté Izium en laissant derrière elle des centaines de corps dans une fosse commune. Izium est plus qu'un verrou. C'est un symbole que l'armée ukrainienne est décidée à défendre coûte que coûte. Nathanaël Vitran, Sergueï Dmitriev, Victor Sayenko, Izium, RFI.
0: L'Ukraine n'a pas fait le choix de la guerre, elle a fait le choix de ne pas mourir.
2: Les mots de Volodymyr Zelensky, le président ukrainien à l'Assemblée Générale de l'ONU, il prévient ainsi que son pays ne se laissera pas faire. Julien Chavanne, vous êtes notre envoyé spécial à New York, au siège des Nations Unies. Vous avez suivi cette prise de parole, Julien, où le dirigeant ukrainien a donc pointé du doigt la volonté de la Russie de poursuivre la guerre.
6: Oui, et il n'a pas eu besoin d'insister beaucoup avant sa prise de parole. Le Kremlin avait clairement fermé la porte à une pause dans les hostilités. Écoutez Sergueï Lavrov, le chef de la diplomatie russe, qui était présent à cette réunion du Conseil de sécurité des Nations Unies.
7: Nous n'allons pas faire de pause dans notre opération militaire spéciale pour mener des négociations, quel qu'en soit le format. C'est pourtant bien ce que souhaite l'Europe, avec l'objectif toujours aussi simpliste d'obtenir un répit pour reconstituer les arsenaux épuisés du régime de Kiev, un régime qui, acculé, a depuis longtemps basculé dans des méthodes ouvertement terroristes.
6: Vladimir Poutine ne veut pas la paix, résume Volodymyr Zelensky, qui parle de folie de la part du président russe. Il a aussi prévenu ses alliés que l'hiver s'annonçait rude pour les Ukrainiens et pour les Russes.
2: Volodymyr Zelensky a d'ailleurs critiqué les choix de certains de ses alliés, Julien.
6: Et à commencer par la France, Emmanuel Macron a tordu le bras des Européens pour lever des sanctions contre un oligarque russe. Il l'a fait pour obtenir la libération de Martin Ryan, un Français emprisonné en Azerbaïdjan. Alors voilà ce qu'on pense, en termes polis et sans citer personne, Volodymyr Zelensky.
8: And when someone in the world Quand quelqu'un dans le monde allège les sanctions contre les oligarques russes, cela peut rendre la vie plus confortable pour les Russes riches, mais cela donne aussi plus de temps à la guerre, plus de temps à Poutine pour envoyer des gens pauvres dans la zone de combat mortel. Les revenus de la Russie doivent donc rester une cible.
6: L'autre couleuvre à avaler pour le dirigeant ukrainien est venue de la Maison-Blanche. Donald Trump a invité Vladimir Poutine au prochain sommet du G20 en décembre à Miami. Un cadeau diplomatique, alors que le président russe n'a même pas eu besoin de donner une contrepartie à Washington.
2: Julien Chavan, envoyé spécial de RFI à New York. En attendant, Donald Trump se concentre sur un invité de marque, Xi Jinping. Le président américain s'est lui-même déplacé jusqu'à l'aéroport pour accueillir sur un tapis rouge son homologue chinois. Il entame une visite d'État de 3 jours et s'est dit impatient de traiter de la situation mondiale avec Donald Trump. Leurs deux pays devraient être partenaires plutôt que rivaux, insiste le dirigeant chinois d'ailleurs. Ils ont prolongé leur trêve commerciale jusqu'au 10 janvier.
0: Mais sur l'intelligence artificielle, il faut le dire, États-Unis et Chine sont bien rivaux.
2: Celui qui maîtrise l'IA gagnera, avait dit d'ailleurs Donald Trump. Chacun mène une course effrénée au développement de cette technologie. Mais des patrons américains s'en inquiètent. Ceux d'OpenAI et Anthropic ont appelé hier à l'ONU à ralentir cette course au nom de la sécurité mondiale. Mais cet argument interroge à New Delhi, la tech indienne. Y voit aussi une manière de protéger certains intérêts, Abdoulaye Rali.
9: C'est une course géopolitique vers le bas.
10: Autrement dit, les États se disputent la première place, quitte à négliger la sécurité. Alors pourquoi les géants américains demandent-ils de ralentir ? Un calcul selon Rohit Agrawal, entrepreneur indien qui utilise des modèles d'IA payants comme libre de droit, dit open source.
8: De plus en plus d'entreprises adoptent des modèles open source, ce qui pèse directement sur les revenus de ces laboratoires. Je pense donc qu'il y a beaucoup de propagande de leur part pour que les modèles open source soient réglementés.
10: Cela dit, la tech indienne reconnaît que le danger est réel. Ces outils peuvent servir à attaquer des systèmes vitaux comme les réseaux de paiement, mais pas question pour autant de freiner l'innovation indienne. Nikhil Parwa, directeur de Medianama, un site spécialisé dans le numérique.
7: Il est important que ça ne bride pas l'Inde dans le développement de ses propres modèles. Le monde de l'IA ne peut pas être dominé uniquement par les États-Unis et la Chine.
10: L'Inde a validé plus $1 milliard pour son programme India AI, objectif construire ses propres ordinateurs géants et garantir son indépendance numérique. Abdullah Eradi, New Delhi, RFI.
2: Aux États-Unis, un juge ordonne à la Maison-Blanche de rouvrir son accès à CNN, MS Now et Politico. Ces 3 médias avaient saisi la justice après avoir été déclarés persona non grata par la Maison-Blanche, accusée de diffuser de fausses informations.
0: On a parlé, Marion, dans ce journal, du discours de Volodymyr Zelensky à la tribune de l'ONU. D'autres dirigeants vont prendre la parole aujourd'hui, notamment le Premier ministre israélien.
2: Benjamin Netanyahou prendra la parole à New York, au siège d'une institution qu'il critique régulièrement, qu'il accuse de dénigrer son pays. On retrouve à Jérusalem Frédéric Misselin. Frédéric, le Premier ministre espérait au passage obtenir un peu plus de soutien de la Maison-Blanche.
11: Oui, Benjamin Netanyahou connaît bien l'exercice. Il s'est exprimé devant l'Assemblée générale de l'ONU plus d'une dizaine de fois. Comme souvent, il devrait se servir de cette tribune aujourd'hui pour parler aux Israéliens. Le Premier ministre est en campagne pour sa réélection. Et donc, ce que voulait Benjamin Netanyahou cette année, c'est un tête-à-tête avec Donald Trump, un soutien. Il ne l'a pas obtenu. Le président américain prend des distances. Le chef du gouvernement israélien va donc effectuer une visite éclair de 24 heures aux États-Unis. Le maire de New York menaçait de l'arrêter à cette occasion, puisque Benjamin Netanyahou fait l'objet d'un mandat d'arrêt de la Cour pénale internationale pour crimes de guerre et crimes contre l'humanité. Zoran Mamdani a finalement admis qu'il n'avait pas les moyens de mettre sa menace à exécution. Reste qu'Israël est isolé sur la scène internationale. La situation humanitaire à Gaza a été dénoncée par de nombreux dirigeants devant l'Assemblée générale de l'ONU. Un spectacle qui nous fait honte, a dit par exemple Emmanuel Macron. Le président de l'autorité palestinienne, lui, n'a pas eu de visa pour se rendre aux États-Unis. Mahmoud Abbas s'exprimera également aujourd'hui à l'ONU, mais par visioconférence.
2: Frédéric Misselin en direct de Jérusalem.
0: Au Maroc, les législatives marquées par une participation historiquement faible.
2: 38% de participation, c'est le taux le plus plus bas depuis 20 ans, alors que les résultats provisoires ont été annoncés. Le PAM, le Parti Authenticité et Modernité, membre de l'actuelle coalition, est en tête avec 97 sièges sur les 395 qui composent la Chambre des représentants.
0: À Madagascar, Marion, bientôt un an depuis les manifestations de la Gen Z.
2: Mobilisation historique de la jeunesse qui avait mené à la chute du président Andry Zoël et à l'arrivée au pouvoir du militaire Michel Randjanirine. Ce dernier a depuis entamé un rapprochement avec Moscou et hier, le collectif d'investigation Impact All Eyes on Wagner a sorti une enquête sur ses liens. Elle détaille comment la Russie développe un point d'appui dans l'océan Indien. Lou Osborne est co-autrice de cette enquête. Selon elle, Moscou s'intéresse notamment au port de Diego Suarez et la situation est similaire à celle du Togo.
12: Ce qu'on constate, nous, dans notre enquête, c'est qu'il y a eu un intérêt qui a été manifesté auprès du gouvernement de Madagascar. Il y a eu des visites qui ont été faites. Il y a potentiellement une zone économique qui pourrait être signée et dont la localisation n'est pas encore officiellement arrêtée, mais le port pourrait être un endroit. Il y a des projets aussi de stockage énergétique qui pourraient se faire à proximité. En fait, on a l'impression qu'ils construisent un espèce d'effet miroir avec ce qu'ils sont en train de faire au Togo et notamment au port de Lomé. Ils ont signé des accords militaires, ça va leur donner accès pour leurs navires au port de Lomé. Ils ont déjà rallié finalement Togo au Mali en faisant passer des équipements et des containers. Mais ce qui est intéressant, c'est qu'ils fonctionnent vraiment de la même manière à Madagascar. Ils sont en train de construire une plateforme informationnelle parce que quand ils sont arrivés, ils ont déployé African Initiative et ils sont en train aussi de localiser une espèce d'infrastructure financière qui se développe aussi sur place au Togo. On dirait qu'ils construisent des zones logistiques au sens assez large, à la fois au niveau du Togo et à la fois au niveau de Madagascar.
2: Lou Osborne du collectif Impact All Eyes on Wagner avec Lisa Fabian.
0: En France, le gouvernement tente toujours d'apaiser la colère autour de la flambée des prix du carburant.
2: Les aides ont été prolongées jusqu'à la fin de l'année, mais cela ne règle pas tout et le président Emmanuel Macron va prendre la parole sur le sujet. Il répondra aux questions des journalistes de TF1 et France de ce soir. Entre son retour de l'ONU à New York et l'arrivée demain du pape Léon XIV à Paris, il profite de ce petit créneau, Valérie Gasse, pour tenter lui aussi de désamorcer la situation.
13: Le prix des carburants, c'est le sujet de la rentrée pour le gouvernement et le président de la République. Il en a d'ailleurs beaucoup été question à l'ONU. Emmanuel Macron a lancé des propositions pour desserrer l'étau sur les approvisionnements, mais rien de concret n'en est sorti. Avant cette interview, le gouvernement a annoncé quelques mesures, mais le budget est contraint. Alors que va dire le chef de l'État pour calmer la colère des Français qui subissent dans leur portefeuille le contre-coup des guerres en Ukraine et en Iran et réclament maintenant plus d'aide? À l'Élysée, on explique qu'Emmanuel Macron va faire le lien entre l'international et ses conséquences nationales, continuer le travail d'explication engagé lors de sa rencontre avec les chefs de parti et les candidats à la présidentielle et la conférence de presse qui a suivi. La rentrée est délicate pour le chef de l'État, en fin de mandat et dont le bilan est la cible des candidats à la présidentielle. L'élection qui va tourner la page de ces deux quinquennats. En s'exposant, Emmanuel Macron veut montrer qu'il est toujours là et défendre son action. Question, est-il encore audible?
2: Valérie Gasse
0: et Marion Cazeneuve pour le journal à suivre dans 5 minutes. Le prix Nobel d'économie Jean Tirole va répondre.

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Bonjour à toutes et à tous et bienvenue dans l'émission Éclectite. Nous allons passer ensemble 30 minutes à écouter des tubes de toutes les époques. Nous commençons cette émission avec un tube planétaire interprété par Sergio Mendes et Brasil 66, Mas que Nada, qui en français veut dire n'importe quoi, et est à l'origine une chanson écrite par George Benn en 1963. Mendes naît en 1941 dans l'état de Rio de Janeiro et se forme au piano classique dès son plus jeune âge. Ensuite, il fréquente les boîtes de jazz, puis en 1966, il s'installe aux États-Unis et forme son groupe composé notamment des chanteuses Lainey Hall et Janice Hansen. Il signera ensuite sur le label A&M de Herb Albert, connu pour son hit A Taste of Honey, et c'est ce dernier qui a eu l'idée de mélanger bossa nova, jazz et harmonie vocale sophistiquée. Nous pouvons aussi relever que la chanson que nous allons écouter se classera à la 47e place du Billboard Hot 100 en 1966 et qu'elle fut reprise par le groupe Black Eyed Peas en 2006. On s'écoute tout de suite Mas que Nada, interprété par Sergio Mendes et Brasil 66.

Nous continuons notre émission en enchaînant les tubes qui ont marqué les époques et je vais vous parler du titre atomique du groupe américain Blondie. Formé par la chanteuse Debbie Harry et le guitariste Chris Stein, le band s'est formé en 1974 à New York et est connu pour mélanger différents styles musicaux en intégrant des éléments disco, pop, funk, reggae, tout en conservant une base new wave. Initialement, la formation était appelée Angel and the Snake, puis est renommée Blondie à la fin de l'année 75. Ce nom vient des chauffeurs de camions new-yorkais qui interpellaient avec lourdeur Debbie Harry « Hey Blondie ». Le single sort en 1979 et est issu de l'album Hit to the Beat, directement inspiré du morceau de Neil Diamond, Girl, You'll Be a Woman Soon, avec son riff de guitare omniprésent que je vous invite à découvrir. La chanson devient numéro 1 au Royaume-Uni pendant 2 semaines et se classe 39e au Billboard Hot 100. Je vous lance sans plus attendre Atomic du groupe Blondie.

Little Green Bag, qui à l'origine devait s'intituler Little Green Back en argot américain, le petit billet vert, est un titre du groupe George Baker Selection. C'est une erreur d'impression de l'éditeur qui est à l'origine de cette coquille. Le titre commence avec une basse jazzy et un tambourin auquel on ne peut pas rester indifférent. La voix du chanteur, presque murmurée, s'ajoute et chante « Looking back on the track for a little green back ». Cette chanson fait aussi partie intégrante du film de Quentin Tarantino, Reservoir Dogs, avec cette introduction légendaire où les protagonistes défilent en costume noir prêts à en découdre. C'est en 69 que sort le single composé par les musiciens John Visser et Hans Bowens. Le single culmine à la 9e place des charts aux Pays-Bas et se placera 21e au Billboard. C'est donc parti pour Little Green Bag du groupe George Baker Selection.

Quand on entend les premières notes du hit Red Red Wine de UB40, on pense immédiatement au soleil. Pourtant, à l'origine, cette chanson est née d'un chagrin d'amour et une bouteille de vin sous la plume de la légende américaine Neil Diamond, encore lui, en 1967. Loin de l'ambiance festive qu'on lui connaît aujourd'hui, la version originale est une complainte. Diamond y chantait la douleur d'une rupture amoureuse et le vin rouge, Red Wine, n'est pas le breuvage que l'on pourrait boire pour faire la fête, mais plutôt pour oublier. C'est d'abord Tony Tribe, un chanteur jamaïcain, qui flaire le potentiel de ce chef-d'œuvre en 1969, et ainsi cartonne au Royaume-Uni. Je vous invite bien sûr à écouter sa version. Mais en 83, UB40 cherche des titres pour son album de reprise Labor of Love, et donc enregistre Red Red Wine à leur sauce, c'est-à-dire plus légère, plus dansante, avec un passage toasté du parler-chanté. Le hit se classera à la première place du UK Chart Single et du Billboard Hot 100. Je vous lance maintenant cette ballade reggae du groupe UB40, Red Red Wine. Oui.

Jamie Cullum, artiste mondialement connu qui ne se cantonne pas aux standards du jazz mais intègre des influences pop, rock et soul dans ses compositions, créant ainsi une musique accessible à un large public. Ses influences sont vastes et nous pouvons citer en exemple Hendrix, Nirvana, Rage Against the Machine, Dr. Dre, Snoop Dogg et bien d'autres. Un jour, l'artiste découvre à la télévision Harry Connick Jr. et il a tout de suite flashé sur sa coolitude et son attitude de crooner. Jamie Cullum est un véritable showman et sa présence scénique est électrique car il est capable de monter sur son piano ou encore se jeter dans la foule. Je n'ai pas envie de faire de la concurrence à notre radio, mais je vous invite à écouter en podcast son émission sur BBC Radio 2, The Jazz Show. Vous y trouverez des anecdotes, de la diversité et ses coups de cœur. Le morceau que je vais vous diffuser est une reprise d'un hit de la chanteuse Rihanna, version jazz avec une touche de pop. Voici donc Don't Stop the Music, repris par l'artiste Jamie Cullum.

Nous terminons donc notre émission avec un titre plutôt récent, sorti en mai de cette année. Il s'intitule Home to Us et c'est bien évidemment Paul McCartney et Ringo Starr qui l'interprètent. C'est le 29 mai dernier qu'est sorti le dernier album de Sir Paul McCartney, The Boys of Dungeon Lane. Il plonge l'artiste dans son enfance et dans le Liverpool d'après-guerre. Mais le titre que nous allons écouter, Home to Us, avec Starr à la batterie, est né presque par hasard. Anecdote croustillante. McCartney et le producteur Andrew Watt ont composé une chanson autour d'une piste de batterie de Ringo, puis l'ont envoyée au batteur mythique pour qu'il y ajoute sa voix. Mais ce dernier ne savait pas à ce moment-là qu'il devait chanter sur la majorité du morceau et a seulement envoyé quelques secondes de chant. Une fois la communication rétablie, Paul McCartney lui a proposé de participer vocalement sur tout le morceau, et la joie du batteur fut immense. A noter que les chœurs sont assurés par la chanteuse Chrissy Hynde et Charlene Spiteri du groupe Texas. Pour terminer, voici le duo légendaire des Beatles, McCartney et Starr, pour le titre Home to Us.

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0: 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Bonsoir Jean-Duc.
1: Bonsoir Renaud.
0: Et ben c'est reparti pour une saison, la 11e, sauf erreur.
1: Oui, très juste.
0: Donc là, nous sommes exceptionnellement dans le. Alors, c'est le Café du Rond-Point.
1: Voilà, toujours à Ancenis.
0: On a été très bien accueillis d'ailleurs. On est dans une petite salle à côté, c'est très rigolo, très agréable, c'est très, très salon de thé, c'est très cosy, c'est très bien. Et donc, on va attaquer avec un sujet de juin 2026. Mais un sujet de Dakar en série littéraire, série L.
1: Donc c'est beaucoup plus compliqué.
0: Peut-être.
1: Difficile.
0: Oui. Donc, alors, l'intitulé, c'est une question. Hein. Vaut-il mieux être gouverné par un homme vertueux ou par des lois justes ? Vaut-il mieux être gouverné par un homme vertueux ou par des lois justes ? Un sujet bizarre.
1: Oui, c'est, ça étonne quand on lit ça pour ça. Mais puisqu'on se dit que c'est Dakar...
0: Il doit y avoir un truc.
1: Il doit y avoir un truc, c'est absolument ça.
0: Il doit y avoir un truc.
1: Et effectivement, à y réfléchir, c'est pas aussi idiot que ça peut le paraître.
0: Ouais.
1: En tout cas, pas aussi simpliste.
0: Oui, mais c'est étonnant, cette espèce de mettre en face un homme et des lois. Enfin, sachant que dans les deux cas, il y a quand même quelque chose de positif, en fait. Et puis, le vaut-il mieux, quoi.
1: Oui, vaut-il mieux.
0: C'est-à-dire, qu'est-ce qui est le pire ? Non, mais c'est. Faut-il mieux ? C'est un peu le.
1: Il y en a un des deux qui serait pire. Faut peut-être pas exagérer quand même.
0: Non, j'exagère un peu pour lancer le débat, mais. Mais oui, vaut-il mieux être.
1: Non, mais ceci dit, vaut-il, ça vient bien du verbe valoir.
0: Ben oui.
1: Valeur.
0: Oui.
1: Il aurait pu dire faudrait-il, par exemple.
0: Oui.
1: Hein, faudrait-il oui. Mieux ? Là, du coup, ce n'est plus tout à fait la même chose.
0: Ah ben non. Alors que là, il y a vraiment une notion de valeur, et c'est pas... C'est un petit peu... Moi, ça me donne l'impression de choisir... Tu sais l'expression « choisir entre la peste ou le choléra » Mais dans la version inverse, en fait.
1: Oui. Positive.
0: Oui, positive. La version positive. C'est-à-dire que tu as deux choses qui sont positives, mais il faut choisir. Mais on te dit pas de choisir, mais qu'est-ce qui vaut mieux, en fait ?
1: Oui. Est-ce qu'il y en a un qui est préférable à l'autre ?
0: Mais en termes de valeur.
1: Mais en termes de valeur.
0: Et c'est ça qui, moi, me pose problème. Mais je sens que tu vas m'aider, on va résoudre tout ça.
1: Mais non, mais en y réfléchissant, c'est pas évident du tout, comme sujet, ça.
0: Ah non, moi, je sais pas comment partir, là.
1: Alors, c'est...
0: Là, c'est... Après, il y a quand même une notion de gouvernance.
1: Oui.
0: Il y a quand même un... Oui, c'est ça, une notion de gouvernance, c'est-à-dire une notion de... D'État.
1: Oui, d'ailleurs, est-ce
0: enfin,
1: que...
0: d'État ou d'entité type État.
1: Est-ce qu'on peut être gouverné par des lois ? C'est moins sûr, ça.
0: Ben, un peu quand même. Les lois, elles sont promulguées pour qu'on les suive, et à partir de
1: oui,
0: là, c'est ce qui
1: oui,
0: fait que...
1: Oui, mais les... Ben justement. Justement, autant un homme vertueux, il y a quelque chose de direct.
0: Oui.
1: Autant des lois... Ça passe bien par des hommes.
0: Oui.
1: Et je pense que c'est oui. Pas aussi direct que truc, ça en a l'air, là.
0: Il y a un truc étonnant, là. Il y a cette notion de gouvernance. Il y a une côté... Un homme vertueux et des lois justes, et non pas un homme juste et des lois vertueuses, tu vois, c'est pas la même chose. Sur la limite, pourquoi on n'aurait pas pu permuter, quoi, pourquoi pas. Sauf que c'est pas du tout le même sens.
1: Des lois vertueuses, là, par contre, j'y crois moins.
0: Oui, non, mais c'est pas pour rien que c'est pas des lois vertueuses. Mais...
1: Un homme juste, encore, je veux bien.
0: Mais tu vois, c'est... Et alors, pourquoi on n'a pas, par exemple, vaut-il mieux être gouverné par un homme juste ou des lois justes ?
1: Oui. Oui, oui. Et puis en plus, encore une fois, c'était hors antenne, pourquoi un homme ? Pourquoi
0: oui.
1: Pas des hommes vertueux ?
0: Oui, alors ça, je pense que c'est... Ah, oui.
1: Ah, ben, hey, c'est pas pareil du tout.
0: Eh ben, oui. Oui, c'est ça résonne avec plein de choses, en fait.
1: Ah, ben, oui.
0: Et ouais. Donc, tout ça pour dire
1: que... Quand
0: il dit
1: un homme, c'est un individu précis.
0: Oui.
1: Qu'à la limite, on peut nommer.
0: Oui, Roger. Non, mais c'est ça, on peut le nommer, c'est une entité propre, quoi, c'est physique.
1: Voilà. Alors que des lois...
0: Oui. toutes.
1: Oui.
0: Et les lois, elles sont faites par les hommes.
1: Et oui, elles sont faites par les hommes en plus.
0: Et non pas par un homme.
1: Alors, ça aurait été par des hommes vertueux. Bon, effectivement, on peut espérer une certaine continuité. Mais là, non, c'est un homme.
0: Bien. Bon, s'il faut qu'on s'en sorte avec cette affaire-là.
1: Oui. Mais là.
0: Alors après, moi, je me suis dit, un homme vertueux, je vois ce que c'est a priori. Mais à la réflexion, je suis pas si sûr de voir ce que c'est que vertueux.
1: Vertueux.
0: Oui, un homme vertueux. Un homme, je vois bien, une personne, ça va. Ça va, qu'on peut assimiler ça à un homme d'État ou un homme, un maire, enfin, plutôt homme d'État, parce qu'il y a des lois, mais bon. Mais vertueux, c'est quoi, déjà, vertueux? Quelqu'un de vertueux, c'est quoi? Et puis, si on projette un peu à une entité nationale ou autre, ça donne quoi? Qu'est-ce que c'est que vertueux? La vertu, c'est quoi?
1: Qu'est-ce que la vertu?
0: C'est ça.
1: Tu me pousses vers Aristote.
0: Oui, oui. Oh, ça, alors. Je me doute qu'il y a un truc comme ça. Je me doute qu'il y a le père Aristote qui en parle.
1: Bah, les Grecs ont beaucoup causé sur la notion de vertu.
0: Et oui, c'est un.
1: Et Aristote a un peu figé le débat.
0: Étonnant.
1: En distinguant quatre items.
0: Quatre items.
1: Oui. C'est la force d'âme, la justice, la tempérance et la prudence.
0: Oh là là, attends, stop. Force d'âme, déjà, ça c'est bon. Tu m'as dit quoi? Force d'âme,
1: justice,
0: donc ça oui, je peux le comprendre.
1: Tempérance
0: et prudence. Donc, si on reprend un peu tout ça, on va le faire dans le désordre en fait. Justice, on voit ce que c'est.
1: Oui.
0: La justice, en fait, c'est être juste, hein, déjà.
1: On a pas été bien loin en disant ça.
0: Oui.
1: Mais en tout cas, c'est permettre... Enfin, plutôt, c'est mettre tout le monde sur le même pied.
0: Oui, c'est ça. J'aime bien ça. Mettre tout le monde sur le même pied, c'est exactement ça. Ça évite tous les problèmes de égalité, équité et compagnie, là. Tout le monde sur le même pied. Non, ça, c'est bien. Ça, justice, c'est facile. C'est facile, ça. Mettre tout le monde sur le pied... Sur le même... Oui. Pied d'égalité. Sur le même pied. Mais ça, on y arrive par la loi. Force d'âme, ça veut dire quoi, force d'âme?
1: Alors là, ça veut dire... C'est le courage.
0: D'accord, donc en version grecque, en fait, on peut ramener ça au courage. C'est-à-dire, en gros, le gars va pas lâcher le truc, quoi.
1: Exactement.
0: Pas peur, et je lâche rien. C'est ça.
1: Vertu, c'est un mot grec,
0: oui,
1: au départ.
0: Oui, Aristote, tout ça.
1: Même pas, d'ailleurs, c'est latin.
0: C'est latin? Ah ouais, bon, c'est latin. Là, j'avoue que là...
1: C'est le même mot que viril.
0: D'accord. Ok, c'est la même racine, tout ça, là.
1: C'est la même racine.
0: D'accord, oui, donc effectivement, il y a cette notion
1: vertu va vers une notion morale.
0: Oui.
1: Et viril va vers une notion de force.
0: Ouais, de physique, en fait.
1: Voilà, physique. C'est d'où le mot...
0: Force d'âme. C'est ça, donc il y a le côté force, mais là, du coup, c'est âme, c'est plus morale, quoi.
1: Voilà.
0: Force d'âme, donc quelqu'un qui a du courage, on va dire. Tempérance, ça veut dire que il s'enflamme pas, le pépère?
1: Oui.
0: Pour la faire courte.
1: Exactement.
0: C'est ça. Non, mais,
1: oui, on évite l'excès, quoi.
0: Il n'y a pas d'excès, ni dans un sens, ni dans l'autre. C'est plat. Bah oui, c'est ça. C'est plat, mais au sens positif.
1: C'est mesuré.
0: Voilà, c'est ça, c'est au sens positif du terme, quoi. C'est mesuré. Ouais, ça se tient, hein, tempérance, force d'âme, ok. Et prudence, bon, bah prudence, on y va, mais tout doux. Mais je trouve que prudence et tempérance. Ça me paraît proche.
1: Ça me paraît proche aussi, mais nous ne sommes pas Aristote.
0: Bah, c'est ça, mais il y a peut-être une nuance que je ne vois pas. Ouais, remarque, on peut être prudent dans l'excès, à la limite. Ouais, c'est ça. Si, c'est ça. On peut être prudent dans l'excès, alors qu'en rajoutant la tempérance, on est normalement prudent, on va dire. non, mais tu sais, c'est le principe de précaution, là, tu vois ce que je veux dire? C'est de la prudence, en fait. Mais on arrive à un moment donné où des fois c'est un peu abusif, quoi.
1: Mmh, mmh.
0: Là on n'a pas de tempérance. Donc
1: oui,
0: c'est ça, c'est pas la même chose, c'est ça. Donc Ok, donc si je résume, hein, quelqu'un de vertueux, c'est quelqu'un qui a un sens de la justice.
1: Oui.
0: C'est-à-dire qu'il mettrait tout le monde sur le même pied d'égalité. Attention, ouais. Quelqu'un qui serait courageux, pas peur, qui lâche rien, mais sans excès, il va pas s'enflammer, il va pas hurler, tout ça. À l'inverse, il va pas se rabattre. Et il va être prudent, mais dans la tempérance. C'est-à-dire doucement, mais sûrement.
1: Oui, vous dites ça.
0: Oui, c'est ça, doucement, mais sûrement. J'aime bien ça, tiens. Doucement, mais sûrement. Ok, donc un homme vertueux, c'est quelqu'un qui est comme ça.
1: Voilà.
0: Ok, qu'est-ce que ça apporte aux autres, ça?
1: Peux-tu exprimer ta question? Qu'est-ce que ça apporte aux autres, ça veut dire?
0: Ouais, c'est-à-dire que... Ou alors on le prend dans l'autre sens. Un homme vertueux, ok, c'est bien, super. Maintenant, si il est à un stade...
1: Ah oui, quel est l'avantage d'avoir un homme vertueux?
0: Ça apporte quoi à la société,
1: un homme vertueux? D'accord, je comprends maintenant la question.
0: C'est ça, c'est quoi le...
1: C'est
0: ça sert à quoi,
1: synthétique,
0: quoi? Ça sert à quoi, en fait?
1: Ah ben, qu'il va... Ben voilà. C'est le cinquième terme du fameux cardo, là. C'est sagesse.
0: Alors, attention, le cinquième terme du fameux cardo.
1: Okay. Oui.
0: Cinquième terme, je comprends, je vois pas trop d'où ça sort, d'où ça va, mais ça va.
1: Il y a que t'as quatre points.
0: Oui.
1: Bon, les quatre qu'on a exprimés.
0: Oui.
1: Autour du mot sagesse.
0: D'accord, donc
1: c'est
0: en fait...
1: C'est la déclinaison. Les quatre termes sont la déclinaison du mot sagesse.
0: D'accord, mais il n'y a pas le côté savoir, quoi.
1: Non.
0: C'est ça, en fait. Hein.
1: Oui.
0: Il n'y a pas le côté... Ok. Ok, c'est-à-dire que la sagesse, c'est un gros paquet, et dedans, on a des éléments.
1: On décline ça sous tout...
0: Enfin, on décline ça.
1: Quatre valeurs.
0: D'accord. Ok. Bon. J'ai soif, on va faire une petite pause, et puis on met ça juste après la musique.
1: Ok.

0: Suite. Donc, vaut-il mieux être gouverné par un homme vertueux ou par des lois justes? Et on a vu que vertueux, c'était quelqu'un qui avait force d'âme, justice, tempérance et prudence. Dit autrement, c'est quelqu'un de courageux, mais sans excès et qui fait pas n'importe quoi.
1: Oui.
0: C'est un peu ça, oui. Bon. Gouverné.
1: Donc, une définition qui exprimerait la sagesse.
0: La sagesse d'un homme.
1: Prêt à gouverner.
0: Alors, gouverner, moi je connais le gouvernail, évidemment. Non, mais c'est vrai, c'est la même racine en fait.
1: Ah, ben ça, complètement.
0: Et le gouvernail, c'est l'ensemble de tout ce qui est nécessaire à diriger un navire.
1: Mm-hmm.
0: Non, mais c'est important parce que c'est exactement la même chose en fait.
1: Oui, là, t'es dans ton domaine, moi là, je m'écarte.
0: Oui, non, c'est ça, c'est toutes les pièces. Tout ce qui sert à diriger le navire. Donc, quand on gouverne, qu'est-ce qu'on fait? On dirige. C'est ça?
1: Oui.
0: Pas de subtilité que j'aurais oublié.
1: On dirige, tu dis.
0: Oui.
1: On peut pas dire orienter.
0: Alors, c'est pour ça, moi, je donne la définition nautique pure et dure. Hein. On dirige, à droite, on va. Hein. Orienter, tu l'as pas dans le navire, mais par contre, dans les humains, peut-être.
1: Oui, tu l'as dans la tête de celui qui manie le gouvernail.
0: C'est ça. Mais après, voilà. Donc, ouais, on serait plus dans l'orientation. Donc, si on gouverne une ville, par exemple, on orienterait plutôt. Ouais, c'est ça. Parce que quelqu'un qui dirige une entreprise, il la gouverne pas. Oh, il y a une autre notion, en fait. Ah, punaise, il y a autre chose.
1: Vas-y.
0: Ah, il y a autre chose, Forcément autre chose. Parce que, si quand on dirige une entreprise, par exemple, on la gouverne pas. On la dirige.
1: Oui.
0: On gère le courant, quoi. Enfin, entre guillemets. Une entreprise va être gérée par un conseil d'administration. Enfin, gouvernée, gérée par un conseil d'administration, en fait.
1: Oui.
0: Une association, c'est pareil,
1: etc. Il va définir des orientations, comme je le disais.
0: Mais tout à fait, c'est d'ailleurs ce que j'attendais de ta part. Ça va définir des orientations, et la personne qui dirige va va s'appliquer à mettre en place ces orientations. Donc c'est-à-dire que gouverner, ça va bien au-delà de diriger.
1: Oui.
0: C'est-à-dire que les orientations... Pourtant, je pense quand même que dans gouverner, il y a la notion de diriger. Ça va au-delà de l'orientation.
1: Il y a bien. Non, bien sûr qu'il y a la notion de diriger. Gouverner, c'est mettre en place tous les éléments qui permettent d'atteindre un objectif.
0: Alors, gouverner, c'est mettre en place tous les éléments, qui permettent d'atteindre l'objectif. Ouais, comme des lois, quoi. Enfin, par exemple. Hein.
1: Oui, par exemple.
0: Donc, c'est ça, gouverner. Ok, donc c'est ça, gouverner. C'est mettre en place pour atteindre un objectif, mettre en place tout ce qui est nécessaire pour atteindre un objectif. Oui, non, c'est ça, oui, c'est ça.
1: D'où le mot gouvernement.
0: Oui, effectivement, gouvernement, c'est-à-dire qu'on met en place un tas de gens, de plus en plus d'ailleurs, pour arriver à atteindre un objectif qui n'est pas clair. Enfin, bon, dans notre cas.
1: Un programme.
0: Oui, un programme. Ouais, un programme, c'est très froid.
1: Ben, c'est ce qu'il est chargé de faire, le gouvernement. Il présente son programme, il est chargé de l'appliquer.
0: Oui, mais ça ne m'a jamais plu, moi, cette affaire.
1: Non, ça n'aboutit pas, mais...
0: Non, mais c'est juste c'est le côté...
1: C'est un autre problème,
0: ça. Côté programme, il y a un côté mécanique là-dedans qui n'est pas très humain. Comme ça, je préfère les professions de foi, tu vois. T'as pas le programme encore, t'as des grandes idées. T'as du rêve, t'as des choses.
1: Oui,
0: moi, le programme, c'est l'après. C'est,
1: oui, effectivement.
0: C'est bah, maintenant, ok, voilà, mes grandes orientations, c'est ma profession de foi. Et le programme, c'est bah, comment je vais y arriver.
1: Comment je vais y arriver.
0: Voilà, ça, c'est pour ça. Et donc, gouvernement, ok, c'est ce qu'il met en place. Ouais, ok. Donc, c'est vrai que ça va plus loin que les orientations, en fait. Bon, je suis pas sûr que ça nous avance tout ça bien, quand même. Hein. Avant de parler de la justesse, une loi.
1: De la justesse, humain, lui.
0: Non, c'est oui. Voilà. C'était pas le bon mot, je sais. Une loi, donc ça, les lois, ça vient du latin.
1: Oui. Lex legis.
0: Ouais, c'est ça. Lex qui est devant les palais de justice, tout ça, là.
1: Oui, d'où législatif, par exemple.
0: C'est ça. Et les lois. Donc le principe d'une loi, c'est en gros une règle à suivre.
1: C'est plus que ça, à mon avis.
0: Bah, je pense aussi, mais vous avez démarré à quelque chose. Donc, la loi, c'est une série de...
1: Oui. Bon, une loi, déjà, il faut la voter.
0: Oui.
1: Donc, c'est un ensemble de personnes qui se mettent d'accord pour édicter une règle écrite.
0: Oula, oula, oula, ça c'est avant le vote.
1: Oui.
0: Donc, c'est un ensemble de personnes qui se mettent d'accord pour édicter une règle écrite, oui. Dans le cadre d'une démocratie, bien entendu.
1: Dans le cadre d'une démocratie, ça peut être un dictateur, auquel cas ça limite évidemment le nombre de personnes.
0: C'est ça.
1: Bon, après, effectivement, c'est voté. Et ça doit être appliqué.
0: Et oui.
1: En principe.
0: Voilà, ça va être normalement appliqué.
1: Bon, il y a des moyens de ne pas les appliquer. Mais
0: Donc quoi, l'idée générale, c'est ça. C'est un ensemble de personnes vont se mettre d'accord donc, pour écrire une règle. L'idée étant...
1: Qui sera valable pour tout le monde.
0: Qui sera valable pour tout le monde. Oui, ça c'est important, ça.
1: Oui.
0: Qui sera valable pour tout le monde. Normalement,
1: il y a une mouche qui nous casse les pieds.
0: Donc, qui sera valable pour tout le monde.
1: Intéressé par le débat, oui.
0: Oui, ou par ce qu'il y a autour du débat. Ouais, la règle, ok, ça intéresse tout le monde. Si tout le monde, si effectivement, ça intéresse vraiment tout le monde, tout le monde est d'accord, donc la loi est votée, est actée.
1: Mais enfin, bon, c'est pas tout à fait vrai, parce que par tout le monde, elle est appliquée pour tout le monde. Mais. Son écriture dépend d'une majorité, non pas de tout le monde. Hein.
0: Oui, oui. Oui, mais le principe démocratique, c'est qu'une fois que la majorité a acté, c'est pour tout le monde.
1: La majorité étant effectivement élue, logiquement, en démocratie, pas par tout le monde, mais par une majorité suffisante qui exprime le peuple.
0: Oui, enfin, c'est le principe. Si on prend un président de la République, il est élu avec une partie de la population. À partir du moment où il est le président de tous les Français, enfin de tout le monde. Donc bon, ça veut dire que tout le monde est d'accord. Pas forcément, mais dans l'absolu,
1: tout
0: c'est
1: tout le monde
0: ça
1: doit la subir, en tout cas.
0: C'est ça. Ou en profiter. Donc, cette loi, c'est un ensemble de règles. Et alors, pourquoi on fait ça?
1: En plus, ce sont des lois, hein. Justes. Hein.
0: Oui, mais j'aimerais qu'on finisse sur à quoi sert une loi, en fait. C'est bien joli d'édicter les règles, mais à quoi ça sert, quoi?
1: Alors, à quoi ça sert? Parce qu'en démocratie, on ne peut pas faire autrement, vu qu'il y a beaucoup de monde.
0: Oui, jusque-là, ça va.
1: On ne peut faire autrement que d'édicter un certain nombre de règles qui permettent à chacun d'obéir au bien commun.
0: Ah, c'est marrant, j'aurais pas dit ça comme ça avant.
1: Bon, c'est le mot obéir qui va pas.
0: Oui, c'est ça, ça me. Il y a un côté un peu.
1: J'ai bifurqué dans la ça.
0: Il y a une petite glissade là, et c'est pas. Non, non. Œuvrer pour le bien commun.
1: Ah, œuvrer pas forcément.
0: Non, mais non, c'est ça. Parce que moi, j'ai tendance à dire que la loi, c'est ce qui permet à un ensemble de personnes différentes de pouvoir cohabiter dans une même société.
1: Oh, ça, c'est très bien dit.
0: Ouais, c'est plutôt ça que je voyais en fait. Bah, je t'en veux pas, hein, ça arrive. En fait, je m'attendais à ce que tu me sortes ça, pour être tout à fait...
1: Oui, voilà.
0: Donc c'est ça, gros.
1: J'ai lancé le peloton, et après, toi, t'as pris la tête, et puis c'est tout.
0: Et donc, on est d'accord, c'est ça, en fait, l'idée. C'est que la loi, elle permet aux individus de vivre correctement au sein d'une société.
1: Oui.
0: Sans se taper dessus, sans que ça se passe mal, etc. Et effectivement, quand il y a des soucis, en général, c'est que la loi n'est pas respectée.
1: Oui.
0: Alors là, je suis en train de dire la loi, avec un grand L, et on parle plutôt des lois.
1: Les lois ne sont pas respectées. Bon,
0: bah, voilà, les lois ne sont pas respectées, c'est ça l'idée. Enfin, bon, après, effectivement, les lois, pour qu'elles soient appliquées, il y a un tas de trucs, mais bon, ça dépend des pays. Sachant que les lois peuvent être... elles sont forcément associées à un pays, mais elles peuvent être au-delà. C'est-à-dire qu'il y a des lois communes à un ensemble de pays.
1: Oui, tu vas finir avec la notion de loi naturelle, toi, si tu continues comme ça.
0: Pas forcément.
1: Non, il ne tient pas.
0: Non, je ne pensais pas y arriver, d'ailleurs, j'avais oublié que c'était faisable, ça tient. Mais non, non, je pensais plus à des évidences, comment tu parles les gens, enfin ce genre de choses, où c'est cohérent, quoi.
1: Ouais, c'est pas partagé par tout le monde, ça, hein.
0: Bah, quand même.
1: Certaines civilisations, certaines religions éliminent volontiers ceux qui ne sont pas d'accord, hein.
0: Oui. Oui, par la loi, effectivement. Donc, c'était pas le bon exemple. Non, mais je pense à des lois plus pratico-pratiques, quoi, le code de la route, qui est quand même commun à tout le monde, dans les grandes lignes.
1: Toutes les personnes, oui, qui sont sur un même territoire. Parce que,
0: non, ça va bien au-delà.
1: Oui et non. Tu roules à droite, tu roules à gauche.
0: Oui, après, il y a des petits trucs comme ça, mais les grandes lignes. Avec la notion de limitation, la notion de priorité, la notion de stop, d'arrêt, de feu. C'est commun à tout le monde, ça.
1: Oui.
0: Après, il y a des petites nuances, mais bon, c'est normal, ça s'adapte. Tout le monde ne parle pas notre langue, je veux dire, à un moment donné, s'adapte. Donc, la loi,
1: donc, oui.
0: C'est ce qui permet à tout individu de pouvoir vivre correctement au sein d'une société.
1: Alors, il y a ton copain, tu sais que je sais que tu l'adores beaucoup.
0: Ouais, je sais qu'il allait arriver. Alors, tu remontes à une naturelle, j'ai dit, putain, je vais y avoir droit. Donc, allez, vas-y, je suis prêt là, je l'attends.
1: Jean-Jacques
0: Rousseau. Voilà, JJR. Donc Rousseau, qu'est-ce qu'il a bien pu raconter là-dessus?
1: Bah, c'est son principe de base.
0: Oui.
1: On ne peut pas... nous sommes nés libres, mais on ne peut pas l'être. Donc, on édicte un certain nombre de règles,
0: ouais,
1: valables pour tous. Et c'est pour ça que je disais bien commun, parce que c'est lui qui l'utilise.
0: Oui. Bah oui. Donc ouais, c'est ça, on a mis un centre de règles qui permet à tout le monde de cohabiter sans se marcher dessus, quoi.
1: Voilà. Et pour un bien commun. Donc, s'il est commun, il est aussi valable pour chacun.
0: Ouais, bah, ça veut dire qu'une loi est forcément juste, du coup.
1: À un instant T par un gouvernement X, oui.
0: Un instant T par un gouvernement X, oui. C'est vrai, on a pris deux lettres de l'alphabet, il y en a d'autres. Ouais, c'est une photo, quoi. Ce que tu es en train de dire globalement, c'est que comme le monde évolue, il faudrait quand même que tout évolue tout le temps.
1: Ben, c'est bien le principe des parlements qui n'arrêtent pas de voter des lois. Hein.
0: Oui, mais dans ce cas-là, il faudrait enlever les vues, c'est qui ne servent à rien.
1: Oui, mais ça, on ne sait pas faire.
0: Ah, on sait pas.
1: Par contre, il y en a quand même qui sont annulés.
0: Oui, il y en a quand même qui
1: mais pas temps, assez, quoi.
0: Ça prend du temps.
1: Bah oui, ça permet aux avocats de vivre aussi.
0: Oui, effectivement. Ouais, donc vaut-il mieux être gouverné par un homme vertueux ou par des lois justes? Même la formulation de la phrase me perturbe. Même ça. Eh ben, on se fait une petite pause là, et
1: ah ben,
0: puis
1: on est reparti
0: on
1: alors.
0: Ça après.

0: première partie là.
1: Exactement.
0: Alors,
1: on essaie.
0: Oui, c'est un peu. C'est pas bon. Vaut-il mieux être gouverné par un homme vertueux ou par des lois justes? On a réussi à bien se dépatouiller, je trouve, quand même, avec le côté vertueux.
1: Oui.
0: Donc là, c'est très clair. Même. Gouverner, on est pas mal. On a éclairci à quoi ce que ça veut dire, quoi. Les lois. Bon, les lois. Oui. Les lois. On voit que ça. Oui, si, quand même. Hein, c'est quand même un ensemble de règles, en gros, qui permet à la société de fonctionner.
1: Oui.
0: Parce qu'en fait, je suis en train de me dire tout à l'heure qu'on disait que ça permettait aux individus de pouvoir cohabiter au sein de la société, mais c'est pas forcément au niveau de l'individu, c'est quand même au niveau de la société. C'est les lois qui font que ça fonctionne.
1: Oui, tout à fait.
0: C'est plutôt à ce niveau-là, quoi. C'est un niveau juste au-dessus.
1: Mais pourquoi a-t-on besoin de dire juste ?
0: Eh bien, c'est, normalement, c'est implicite.
1: Normalement, c'est implicite.
0: C'est ça, puis c'est pour le bien... Pour le bon fonctionnement de la société, et ben c'est là qu'il est le truc. Une loi juste, elle est juste pour qui, pourquoi?
1: Et voilà, c'est pour ça que j'ai dit tout à l'heure, ça dépend de l'instant T, je ne sais plus, du gouvernement X.
0: Oui, c'est ça, oui, je ne vois pas, oui. et en fait, ça veut dire quoi, juste, en fait?
1: Juste.
0: Oui.
1: Jus, latin.
0: Ouais. D'accord.
1: Et tu sais ce que ça veut dire, jus?
0: Ben non, c'est du latin.
1: Le droit.
0: Ah ben ça va pas nous aider, ça. D'accord. Donc juste, ça vient du... Ça véhicule le côté droit.
1: Oui, c'est le juridique.
0: Ah oui, c'est ça, le côté droit, au sens juridique du terme.
1: Oui.
0: Okay.
1: Oui, c'est pas la gauche.
0: Oui. Non, mais je pensais au côté rectitude...
1: Ah oui, ah bah on pourrait effectivement.
0: Donc là non, oui, parce que ouais, raide comme la justice, ok.
1: Oui, oui.
0: Donc c'est ça, le côté droit au sens juridique du terme. Oui, donc une loi juste, si ça vient de là, c'est forcément le cas, quoi. Mais
1: alors, par des lois du droit, ça veut absolument rien dire. Mais
0: oui. Oui, donc on sent bien que là c'est l'emploi plus du mot d'aujourd'hui.
1: Enfin, oui, c'est plus justice, quoi.
0: Ouais, c'est ça, merci. Putain, je tourne en rond depuis tout à l'heure là-dessus. Justice, je cherchais le mot, je ne l'avais pas. Pourtant, j'ai le début. On est plus sur le côté juste au sens justice. C'est-à-dire que le... Comment dire ? Ça paraît... C'est pas choquant. Quand c'est juste, ça met tout le monde d'accord, en fait.
1: Oui.
0: Mais vraiment tout le monde.
1: Oui, ça veut dire que tout le monde est censé reconnaître la loi comme étant juste.
0: C'est ça. Ça se sent que ça ne l'est pas.
1: Ça,
0: hein,
1: ça me paraît un peu ambitieux.
0: Ouais, non, ce que je veux dire, c'est qu'une décision qui est juste, même si elle va à l'encontre d'individus, si elle est juste, ils vont râler. Mais elle est juste, ils vont l'accepter.
1: Oui, ça, je ne sais pas.
0: En considérant que tout le monde est de bonne foi, bien entendu.
1: Oui, parce que, non, mais même, quand je t'ai dit à l'instant T, un gouvernement X, on pouvait penser à Vichy, qui a dicté des lois,
0: oui,
1: dites justes.
0: Oui, mais qui ne l'étaient pas avec le recul.
1: Ben, qui ne l'étaient pas, effectivement. Et donc, l'homme vertueux qui était de Gaulle...
0: Mmh. Ouais, ok, on va refaire un peu un morceau.
1: Ça fonctionne comment, quoi, tu vois ?
0: Oui, oui.
1: Les lois justes de Pétain ne l'étaient pas. Et pourtant, elles étaient appliquées. Pour le bien de tous.
0: Sachant que, si on prend cet exemple-là, Pétain, dans l'absolu, c'était quelqu'un qui était courageux.
1: Ah, ça y est, tu reprends le...
0: Non, mais je reprends la liste. Elle me plaît beaucoup, cette liste. Non, mais je veux dire, il y avait eu des faits d'armes, garde 14-18, enfin des faits d'armes.
1: Oui, c'est ça, oui.
0: Encore
1: oui,
0: que
1: oui.
0: C'est pas très clair. Mais tu vois, c'est quelqu'un de tempéré, de plutôt prudent, parce que c'est un peu ce qu'on lui a reproché, d'ailleurs. Donc, potentiellement, on aurait pu le qualifier d'homme vertueux.
1: Oui.
0: C'est avant 39, disons.
1: Avant 39, oui.
0: Et l'histoire est faite par les gagnants. Hein, donc bon. Oui. Mais tu vois, il aurait pu être qualifié d'homme vertueux. Et les lois ne l'étaient un peu, enfin, l'étaient un peu moins.
1: Les lois qu'il a édictées en gouvernant.
0: Oui, bah c'est ça.
1: Là, on prend le mot gouverner, là. En gouvernant, il a...
0: Donc ça expliquerait, ça c'est un exemple qui est intéressant, parce que la phrase donc vaut-il mieux être gouverné par un homme vertueux ou par des lois justes, moi je l'aurais bien mise à vaut-il mieux être gouverné par un homme vertueux que par des lois justes. Sous-entendu, c'est mieux, enfin s'il y a. Mais le ou, si tu veux, si tu dis vaut-il mieux être gouverné par un homme vertueux mieux que par des lois justes, ça sous-entend que c'est un homme vertueux ou des lois justes, que tu retrouves pas les deux dans la même configuration, au même moment, au même endroit. Alors que si tu dis vaut-il mieux être gouverné par un homme vertueux ou par des lois justes, là ça sous-entend qu'en fait tu peux avoir à la fois un homme vertueux et à la fois des lois justes.
1: Mais pas simultanément, parce que c'est ou.
0: Oui, mais ça veut dire que la gouvernance se fait soit par l'homme vertueux, soit par les lois justes.
1: Oui, bah, à un moment donné, il faut se demander si l'un peut dominer l'autre.
0: Bah là, ce qu'on vient de dire, c'est qu'on peut avoir un homme vertueux qui fait des lois pas justes.
1: Un homme qui a été vertueux.
0: Ah, voilà, c'est là. Et, mais qu'est-ce qui dit qu'il ne l'était plus ?
1: Dans ce qu'il a fait, dans ses actes.
0: Tu veux dire qu'il n'y avait pas de force d'âme, il n'y avait pas de justice, pas de tempérance, pas de prudence ?
1: En tout cas, il avait perdu un certain nombre de valeurs.
0: Ouais, il avait perdu des points, ouais, oui. Ça, c'est clair. Mais après, c'est avec le recul qu'on voit ça.
1: Ah ben non, mais c'est sûr que si De Gaulle n'était pas arrivé, on serait toujours allemand.
0: Oh, j'arriverais peut-être à parler allemand. Ouais, je... oui, non, mais clairement, oui, il y a eu un... Mais c'est intéressant, ça, parce que, si tu veux, le...
1: Et du coup, oui, Pétain aurait été... glorifié comme étant un homme vertueux.
0: Oui, mais on aurait quoi qui se passe ? Subi des lois pas justes, injustes. Parce qu'elles l'étaient, ces lois n'étaient pas justes.
1: Elles étaient injustes.
0: C'est-à-dire, c'est pas, et là, c'est pas. Il n'y a pas besoin de recul pour ça, tu veux se dire, c'est pas. Parce que l'histoire est toujours faite par les gagnants, hein, ça c'est comme ça. Donc effectivement, t'es gagnant, Pétain c'est le méchant, pof, au revoir. Par contre, les lois, c'est pas l'histoire qui va dire si elles sont justes ou pas. C'est les gens qui vont les appliquer ou pas. Et qui vont les subir ou en profiter. Enfin, et ça, c'est un instant T d'ailleurs. Mais c'est ça.
1: C'est ce que je disais.
0: C'est tout à fait. T. Tout à fait, tout à fait. Donc, comment se déprêter de ça ? Du coup. Ouais. En fait, est-ce que ça reviendrait. C'est ce qui me gêne un peu là-dedans. Enfin, c'est que dans le. Mettre en fait

0: délicat dans le message qui passe, quoi. Enfin, dans ce que ça peut amener comme conclusion, qui peuvent être un peu hâtives, peut-être.
1: De toute façon, à la fin, elle est bancale, cette phrase.
0: À la fin, elle est bancale.
1: Oui, parce que gouverné par un homme vertueux. Un.
0: Oui.
1: Mais il est limité, le mec. Il n'est pas immortel.
0: Oui. Oui, mais c'est ça. Mais c'est pas grave.
1: S'arrêter par des hommes vertueux, ok. Il peut y avoir une durée.
0: Mais là, je suis pas d'accord. Non, non, je trouve que un homme vertueux, il est intéressant.
1: Ben oui, mais c'est le sauveur.
0: Mais vaut-il mieux être gouverné à un instant donné, du coup?
1: Un instant, c'est pour ça que je te... C'est l'instant T que
0: oui, mais l'instant T, c'est un point, quoi.
1: Mais c'est un point. Un homme vertueux...
0: Oui, c'est un point à l'échelle de l'humanité. Mais il y a quand même une certaine durée quand tu es gouverné par un homme vertueux ou pas, d'ailleurs. Il y a une durée. Et après, on peut avoir un autre.
1: Il y a une durée, mais par des lois justes, en principe, c'est censé...
0: Aller au-delà.
1: Aller au-delà de la durée. On échappe au temps.
0: Disons qu'il n'y a pas de notion de temps.
1: Voilà.
0: C'est le temps,
1: un homme vertueux, on est quand même limité par la durée d'une personne.
0: Oui, après, est-ce que c'est un argument pour dire qu'il vaut mieux l'un que l'autre? Je suis pas sûr. Après, en termes de civilisation, ça veut dire qu'en fait... ouais, c'est pas pérenne, quoi. Voilà ce que ça veut dire. Un homme vertueux, enfin... Même si l'homme, c'est côté vertu. Pardon, j'allais dire un homme vertueux, c'est pas pérenne, mais c'est pas la vertu qui n'est pas pérenne, c'est la gouvernance.
1: Oui.
0: La gouvernance ne l'est pas. Et donc, du coup, si on se base juste sur le côté pérenne, c'est pas valable du tout, quoi. Il vaut mieux avoir des lois justes, ça, c'est pérenne.
1: Oui.
0: D'un autre côté. Ah ouais, c'est-à-dire que si tu as un homme vertueux aux commandes et qui fait passer des lois justes...
1: Ah bah là, ils font les deux, c'est plus nous.
0: Non, mais ça veut... Non, bah justement, c'est là qu'est le truc. Ça veut dire qu'en fait, la gouvernance, c'est la loi.
1: Et bon, c'est l'homme vertueux qui va édicter des lois justes.
0: Mais dans ce cas-là, si c'est lui qui les édicte, c'est lui qui gouverne, point. Et voilà, ça marche pas, ça.
1: Mais du coup, ça fait...
0: Ça marche pas du tout, ça. Ça marche pas du tout, du tout, du tout.
1: Non, il n'y a plus de sujet. Le sujet disparaît du même coup.
0: Oui, non, mais ça n'a rien à voir. Oui, ça marche pas du tout. Après, je reviens. Le mieux, là. C'est bizarre. Enfin, mieux. C'est-à-dire que c'est pas catégorique, quoi. Tu vois ce qu'on disait tout à l'heure, hein, vaut-il mieux ? C'est une expression complète, vaut-il mieux ? C'est une espèce de package, là. C'est pas est-ce qu'il faut ?
1: Non.
0: C'est pas, t'avais pris un autre exemple, je sais plus quoi, enfin, c'est un peu nuancé, ça. C'est un peu, ça c'est un peu mieux quand même.
1: Oui, il faut une notion de préférence.
0: Ouais, mais tu vois ce que je veux dire, c'est pas tranché. Vaut-il mieux, c'est-à-dire qu'à la limite, l'un ou l'autre ça se tient. C'est ça que ça veut dire, vaut-il mieux, c'est que l'un ou l'autre se tient en fait. Si c'est, ça se tient, mais du coup, c'est mieux l'un que l'autre. Ils sont proches, mais c'est mieux l'un que l'autre.
1: Oui, là, je ne vois pas très bien où tu veux en venir.
0: Ce que je veux dire, c'est que le mieux, c'est pas, il n'y a pas une marche.
1: Ah, il n'y a pas d'absolu, hein, ça, c'est clair.
0: Tu vois, il n'y a pas du tout d'absolu, donc ça potentiellement, c'est des concepts proches, quoi. C'est-à-dire que ce soit l'un ou l'autre, ok, c'est bien, mais il y a peut-être un qui est mieux, quand même.
1: C'est comme ça qu'on finira par conclure, d'ailleurs.
0: Je suis pas sûr. Hein. Je suis pas sûr, parce que je pense que...
1: Vaut-il mieux être gouverné par un homme, sachant que ça ne sera pas pérenne, ou par des lois, qui, elle, échappe à la notion de temps.
0: Oui. À mon avis, c'est plus comme ça qu'on va s'orienter sur la conclusion.
1: Bah oui.
0: Mais c'est pas encore très très clair, notre affaire, je trouve. Enfin, dans ma tête, en tous les cas, ça l'est pas. Mais on va se faire une pause, hein. Oh bah, comme ça, on se fera une dernière ligne droite et tout.
1: Voilà.
0: À tout de suite.

0: dernière ligne droite.
1: Exactement. Ouais, on est dans un salon un peu zen là quand même. Donc dernière ligne droite avec une réponse, on va apporter une réponse.
0: Pas la machine non, qui moule café, qui est rien.
1: Déjà, il n'y a plus de pression, donc on est à la bouteille. Enfin bref. Bref, vaut-il mieux être gouverné par un homme vertueux ou par des lois justes? Voilà la question réflexion du jour. Hein. Donc Dakar, juin 2026, série L. Ils ont dû suer à grosses gouttes. Hein. Et pas que pour raison caniculaire, hein, je tiens. Bien.
0: Bon, ceci dit,
1: oui.
0: On a dit par un homme vertueux.
1: Oui.
0: Ok. Peut-être peut-on penser qu'il y aura toujours un homme vertueux.
1: Tu te rends compte que peut-être peut-on penser, on est vraiment dans marche sur des œufs là. Hein. Peut-être peut-on penser qu'il y aura toujours un homme vertueux. Oui, on peut peut-être voilà. Se donner l'autorisation de penser ça. On va s'autoriser
0: c'est-à-dire
1: à y croire.
0: C'est-à-dire que l'individu vertueux.
1: Oui.
0: Donc qui répond aux quatre critères qu'on a définis plus tôt grâce à Aristote.
1: Voilà.
0: Pourrait remplacer.
1: Ouais.
0: Un ensemble de règles valables pour tout un groupe.
1: Alors ça, tu l'as en fait ça, mais sur des à petite échelle. Tout ce qui est dans les villages, les petits villages où t'as un sage en fait.
0: Oui.
1: Enfin c'est ça en fait l'idée. C'est-à-dire que t'as des t'as pas de règles établies, c'est des us et coutumes en fait. Et le sage, qui est l'homme vertueux, ou la personne en face de moi quand on discute, donc le sage, lui, va comment dire, trancher sur la viabilité de telle ou telle nouvelle habitude ou coutume, je ne sais quoi, pour le bien de l'ensemble de cette micro-civilisation du village en fait.
0: Il va être sage.
1: C'est ça, d'où on l'appelle le sage, mais il va être sage, c'est-à-dire qu'il est forcément vertueux, puisqu'il a les quatre composantes adéquates,
0: voilà.
1: Et en plus il a le savoir.
0: Il a quatre médailles.
1: Voilà, c'est ça. Mais il a aussi la sagesse, il a le savoir.
0: Oui, il a la sagesse, il a le savoir, en l'occurrence, oui.
1: Et donc, effectivement, là, l'entité est gouvernée, clairement, mais je ne suis même pas sûr que ce soit gouverné, en fait. C'est ça, le truc. Donc, il y a une référence. Il y a une référence qui est le sage du village. Alors, je ne suis pas sûr qu'il gouverne, mais il donne des orientations.
0: Il gouverne de facto, parce que tout le monde le reconnaît comme étant...
1: Oui, c'est ça. En cas de décision à prendre, on va le solliciter.
0: Voilà.
1: Et donc, effectivement, c'est lui qui va orienter les choix ou je ne sais quoi. Mais c'est à une petite échelle.
0: Mais alors donc, si je reprends et que je poursuis ce que tu dis... dans une démocratie telle que nous la connaissons, notamment en France, tous les 5 ans, on élit quelqu'un,
1: oui.
0: Un homme ou une femme,
1: oui.
0: Qui est censé être
1: aux commandes.
0: Vertueux.
1: Il est censé être vertueux.
0: Ah.
1: Et c'est bien tout le problème, je pense, c'est qu'aujourd'hui, on n'en a pas la certitude.
0: De moins en moins, mais...
1: Non, mais le côté tous pourris, moi je vote pas. Mais non, mais je vote pas parce que c'est un peu ça l'idée, c'est qu'on n'a plus la confirmation ou la certitude que la personne est vertueuse. Alors c'est peut-être pas ça présenté
0: donc,
1: comme
0: c'est
1: ça.
0: C'est peut-être ça, justement. On lui reconnaît plus les quatre critères.
1: Ah bah clairement pas, non.
0: C'est toi qui le dis, du coup.
1: Non, mais
0: un instant, c'est moi qui disais que c'était pas évident.
1: Non, mais alors, je ne pas. Mais je pense qu'il y a pas mal de démocratie. Il n'y a pas que la nôtre, hein, mais la nôtre, on la connaît bien. Je suis désolé, mais l'autre pignouf avec ses cheveux colorés en face, là, je suis désolé.
0: Ah oui, bah alors lui, il n'a rien.
1: Ben oui. Ah si, si, il a le courage.
0: Oui, il a
1: mais sans la moralité, par contre. Mais non, c'est de l'inconscience, c'est pas du courage, c'est de l'inconscience.
0: Oui, c'est ce que j'allais dire, justement.
1: C'est pas... Et il est élu. Il a été élu.
0: Il a été élu.
1: Je crois qu'il ne sera jamais réélu. Mais
0: parce qu'on ne peut plus maintenant.
1: Oui, mais c'est ça.
0: Les deux.
1: Mais donc il a été même réélu.
0: Quoi qu'il est capable de dire, oui, mais deux, c'est pas de suite, donc on peut recommencer.
1: Oui, c'est pas... Bon, bref. Tout ça pour dire que lui, il est clairement pas vertueux au sens de ce qu'on a dit. Et là, c'est... Donc il n'y a pas la reconnaissance de vertu. Et je pense que les gens ont conscience de ça, forcément. Donc bon...
0: Marc, faut attendre les élections intermédiaires hein, aux États-Unis pour savoir.
1: Ouais.
0: Ça se trouve, il va être.
1: Oui, j'ai des doutes. Hein.
0: Oui, moi aussi, j'espère en tout cas.
1: J'espère, mais j'ai des doutes. C'est quand même un pays où l'argent compte énormément et a un poids important. Et il y a beaucoup d'argent. Mais si on revient sur notre truc là, pourquoi
0: ça
1: on était
0: parti? Peut-être que tu dis ça, toi, mais les lois justes. Elles sont où alors aux États-Unis?
1: Eh bien justement, je ne sais pas. Puisqu'il y a pas mal de lois qui sont amendées, qui sont modifiées, enfin, qui essayent en tous les cas.
0: Ah oui. Bah oui, non, mais ils changent tout.
1: Oui, alors après, nous on est un peu loin.
0: Après, il y a des lois qui devraient contrôler.
1: Mais moi, je m'intéresse plus aux sciences, hein, comme tu le sais. Y a des lois qui sont des lois budgétaires accordant des minima, en termes de budget à des instituts de recherche, à des facs, à des universités. Et Trump a décrété qu'il coupait les robinets.
0: Oui, ça, effectivement.
1: Il n'a pas le droit de les couper complètement, puisqu'il y a des lois. Mais il passe outre. Ça s'appelle le fascisme, hein, passer outre la loi. Il n'empêche que pour l'instant, ça passe. Alors ça râle hein, beaucoup, sauf que derrière c'est la justice, et la justice elle est lente par rapport à la réactivité du bonhomme.
0: Ben voilà, c'est un élément ça quand même. Est-il mieux être gouverné par un homme vertueux qui lui a le moyen d'agir, ou par des lois justes, inapplicables, au moins dans le temps.
1: Voilà, c'est ça. Et là, c'est le contraire de ce qu'on disait tout à l'heure, du coup. Puisque l'argument temporel, qui était un inconvénient, là, ça devient un avantage, un intérêt. Pas si simple, hein ?
0: Non, pas si simple.
1: Pas si simple.
0: Bon, nous sommes sur la quatrième partie de cette émission.
1: Et qu'il va falloir qu'on arrive à... Comment dire ? Qu'on arrive à conclure quand même là-dessus. Après, c'est du Dakar. C'est quand même souvent en nuance. Si on reprend l'exemple de Gaulle, homme vertueux, il est passé outre les lois qu'il trouvait injustes. Une fois que ça a été fait, des lois justes ont été remises en place. Il s'est mis en retrait. Enfin, il s'est mis en retrait, j'en sais rien, mais...
0: Si.
1: Oui. Je veux dire, il n'a plus gouverné.
0: Il n'a plus gouverné, il est revenu après coup. Mais
1: oui, mais dans un autre contexte, en fait.
0: Dans un autre contexte, mais effectivement, il s'était retiré.
1: Il est revenu dans un contexte plus politique que de sauveur. C'est là que je veux en venir, en fait. Et ce que je me demande, c'est si la notion d'homme vertueux, et c'est ce que je voulais dire tout à l'heure, c'est pas valable dans le cadre d'une crise. C'est-à-dire que tu as une crise, et dans l'histoire, c'est assez vrai, des hommes dits exceptionnels sont toujours ressortis en cas de crise. Pourquoi ? Parce que dans la crise, tu as... des lois qui sont obligées de sortir pour gérer la crise, qui ne sont pas forcément justes, mais qui sont nécessaires. La dernière grosse crise qu'on a connue, c'était le Covid. Enfermer tout le monde chez soi, c'est pas juste. Mais c'était nécessaire. A priori.
0: Oui.
1: On imagine ça. Mais c'est pas juste. C'est nécessaire.
0: Là, tu es en plein Machiavel. La fin justifie les moyens.
1: Ouais, des princes, ouais. Et oui. Mais c'était un peu le discours. C'est clairement le discours même. Et à l'échelle du globe. Hein. Moi, ce qui m'a étonné, c'est qu'il n'y ait eu personne qui soit ressorti de ça. Qu'on n'ait pas eu un type qui sort de la crise. Quoi. Quelqu'un quoi, qui sort de là. Et là, je me suis dit, c'est foutu, en France, on n'a plus personne.
0: Ouais. Pour moi, pas frappé plus que ça.
1: Mais on n'a pas eu de personnage, en fait, qui est sorti du lot par des réflexions justement, par une attitude vertueuse. On n'a pas eu ce genre de choses. On a eu un brouhaha médiatique, là.
0: Qu'est-ce qu'il aurait pu faire de plus? Il était enfermé, comme tout le monde.
1: Je ne dis pas faire quelque chose, mais avoir un... Bon, peu importe. Mais ce que je veux dire, c'est qu'en général, un homme vertueux et reconnu en tant que tel va sortir en cas de crise, puisque c'est là qu'on ne va plus reconnaître les lois. Et du coup, on n'est plus dirigé par des lois, ou tout au moins, si on est dirigé par les lois, elles ne sont pas justes. Si on est gouverné par des lois, on ne les estime pas justes. Donc c'est là que ça ressort.
0: Donc là, effectivement, tu vas finir par excuser Pétain.
1: Ah ben non. Ben non, parce qu'en fait, je pense que...
0: Ou l'excuser, ou du moins le justifier. Parce qu'il était en crise.
1: Oui, non, mais c'est exactement comme le Covid, en fait. Il a fait des lois, donc pour le Covid, on a eu des ouais, c'est quand même c'est sous forme de... Alors, c'est pas des lois, mais pas loin, qui t'interdit de sortir.
0: Ça a été une loi.
1: Oui, non, mais c'est pas grave, c'est dans l'absolu, quoi. Elle n'est pas juste, elle est nécessaire. Mais par contre, tout le monde était conscient que c'était nécessaire.
0: Ben voilà, c'était reconnu par tous.
1: Reconnu par
0: tous. Jean-Jacques Rousseau.
1: Comment ça me gonflait, celui-là. Mais elle n'était pas juste, mais reconnue par tous. Alors que, putain, les lois n'étaient pas justes et pas reconnues par tous, hein, clairement.
0: Oui.
1: C'est pas tout à fait pareil, c'est pas... Après, en ce qui concerne qui que ce soit, j'ai envie de dire, le mec qui promulgue les lois, derrière, il assume, hein. Sa loi, c'est de la dope, tant pis pour lui. Hein. Non, mais... à un moment donné... donc tout ça pour dire que peut-être que le vaut-il mieux être gouverné par un homme vertueux ou par des lois justes, ça revient à dire celui de tout à l'heure, hein, il y a une histoire de temps, une histoire temporelle. Et donc, à un certain moment, il est sans doute nécessaire pour des problèmes de réactivité, en fait.
0: Oui,
1: parce que la loi étant lente...
0: Soit un homme vertueux
1: qui prennent le relais, en fait.
0: Ouais, c'est ça, oui.
1: Et comme il est vertueux, c'est pas un dictateur, c'est pas tout ça, il est vertueux.
0: Oui.
1: Il va mettre en place des lois justes qui vont permettre de gouverner dans le temps long l'ensemble du bazar. Oui. Qu'est-ce que tu penses de ce truc-là? C'est ça, on tend un peu vers ça, ce genre de choses. Savoir qu'il y a une notion quand même temporelle et une notion de cycle. Dans quel cycle on est? Est-ce qu'on est dans une situation de crise? Est-ce qu'on est dans... etc.
0: De on pourrait introduire la notion quand même d'exception, quoi.
1: Voilà, c'est... merci. C'est ça. Est-ce qu'on est dans une situation d'exception ou pas? Et je pense que la gouvernance par un homme vertueux doit arriver, et carrément même mieux, dans une situation d'exception où il y a besoin d'une réactivité.
0: Et alors Mao, en Chine?
1: Était-il vertueux?
0: Oui, était-il vertueux? Il a tué quand même
1: quelques... Je ne sais pas s'il était vertueux.
0: Quelques millions de personnes.
1: Est-ce qu'il a mis des lois justes?
0: Mais on vit... La Chine vit toujours dans le même... quand dans le régime qu'il a mis en place.
1: Ce que je veux dire, c'est que... Est-ce qu'il est arrivé dans dans une situation un peu exceptionnelle?
0: Oui.
1: Est-ce qu'il a promulgué les lois justes et il s'est retiré, puisque pour laisser les lois justes gouverner...
0: Il ne s'est pas retiré.
1: Voilà, donc ça marche
0: pas.
1: Ça
0: marche pas.
1: Ça marche pas.
0: Et Fidel Castro, pareil.
1: Oui, il est arrivé dans une situation, mais effectivement, tiens, on va prendre Fidel Castro, que je connais un petit peu plus que Mao. Fidel Castro, il y avait vu Cuba, c'était n'importe quoi. Il est arrivé, et bien il a remis les choses en place correctement. Il a, au départ, inculqué des lois justes, et après, c'est parti en sucette, parce qu'il est resté longtemps, et puis ça marche plus. C'est-à-dire qu'il a continué, alors que c'était plus nécessaire. Ça n'aurait pas dû être nécessaire. On n'était plus dans la situation exceptionnelle.
0: D'accord. Donc l'homme vertueux, c'est du provisoire.
1: Non, la gouvernance par un homme vertueux est mieux tant que c'est du provisoire, du coup, et que c'est une situation exceptionnelle.
0: Et donc,
1: c'est le côté temporel. Ça. Ce que tu disais tout à l'heure, en
0: oui,
1: fait.
0: Oui.
1: Et en fait, c'est un intérêt. C'est plus réactif, c'est valable pour tout le monde, ça promulgue des lois justes qui permettent à l'homme vertueux de s'extirper, et puis voilà.
0: Ben voilà une conclusion qui est bonne.
1: Je pense que moi je vois ça comme ça, en fait. C'est-à-dire qu'il y a l'aspect temporel, l'aspect réactivité et l'aspect crise qui doit se... dans le cadre d'une gouvernance.
0: Ben non, mais je prends assez volontiers.
1: Oh la vache, j'aurais juste. Eh ben, vaut-il mieux être gouverné par un homme vertueux?
0: Je t'ai soufflé.
1: Ou par... Ah bon, oui, j'avoue. J'avoue, les petits papiers, on les voit pas à la radio, mais...
0: Il n'y a rien du tout.
1: Oui, ou par des lois justes, en fait, on est à peu près d'accord sur le fait que il faut là-dedans intégrer des situations exceptionnelles.
0: Voilà. Il y a une notion de situation.
1: Et temporelle.
0: Et oui.
1: Et à situation exceptionnelle, il vaut mieux être gouverné par un homme vertueux, mais dans un temps court. Sinon, et ça c'est quand même vachement important, plutôt par des lois justes, quand même. Dans le temps.
0: Dans le temps, oui. En tout cas, il faut y tendre.
1: Ouais. Et ben voilà, la suite dans un mois, Jean-Tuc.
0: Ben bien sûr.
1: Allez, dans un mois.
0: À bientôt.

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Bienvenue avec Bruno pour vous servir dans All Blues. Je vous propose, comme d'habitude, 2 heures de blues. Suivant la formule consacrée, installez-vous confortablement. Votre émission de blues préférée va commencer.

Susan Tedeschi et son Trucks Band, l'une des dernières grandes formations de blues. Gardons l'atmosphère des concerts avec Erja Lehtinen, elle qui vient de fêter son 50e anniversaire.

Going to Hell, interprété par Erja Liikanen de l'Enfer. Je vous propose d'aller au diable avec Kati Knipp sur son album Live at Theater 5150, If I Was the Devil, si j'étais le diable.

Nous venons d'écouter Daniel Nicole Gaslight. Voici maintenant le temps de prêter l'oreille à Marc Hummel All Stars qui nous interprète Raw Dog, qui est aussi le nom de l'album.

avec Anthony Paul Soul Orchestra. L'album s'intitule What Can We Do et le titre que je vous ai proposé, c'est tout simplement Walking. Brooks Milgate nous propose une version d'un standard, celle de My Baby.

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1: Donna Erula qui a les pieds froids avec son cold feet. Pour la tendresse, c'est déjà fini. Nous passons dans le dur avec Billy Gibbons. Je vous propose Hanging on a Cliff, pendu à une falaise. Ah oui, Billy Gibbons, c'est tout simplement l'un des guitaristes du trio ZZ Top.

J'aime bien cette version de Rock Me Baby de Fran Drew. D'ailleurs, si je ne l'aimais pas, je ne vous la passerai pas. Poursuivons avec Jenny Groves, Burning For You. Je brûle pour vous, mais j'espère que vous aussi vous brûlez pour All Blues.

Champagne and Reefer, une chanson de Muddy Waters, brillamment interprétée par John Primer. Pour rappel, tous les titres que je vous ai proposés jusqu'à maintenant sont des titres qui sont sortis depuis avril 2026. Mais une émission n'est jamais parfaite, puisque maintenant je vous propose un titre sorti en 2024. Martin Harley a un étranger dans sa maison, A Stranger in My Home.

Retour à cette chaude année 2026. Il s'agit de Holly Mack and the High Rhythm. Le titre, c'est You Got to Call Me et c'est un single. Écoutons maintenant religieusement Shailene Band. L'album s'appelle Chapter 3 et le titre Push.

Wailing Walker Bluesman nous interprétait Blues Companion. Voici Walk That Walk, toujours une nouveauté 2026, The Leafer, qui est aussi le nom de leur album.

Le groupe Boogie Beast fait un tribut to R.L. Burnside. D'ailleurs, ils invitent dans ce titre le fils de Wayne Burnside. Et ça s'appelle Fireman Rings the Bell. Les pompiers sonnent la cloche. C'est en fait d'actualité.

Encore une reprise brillamment interprétée par un groupe qui s'appelle All Night Boogie. C'était bien sûr Shake Your Hips. Voici maintenant Fathers and Sons.

Please come back home, fathers and sons. Je le fais très rarement, mais je vous propose un titre que je vous ai déjà passé la semaine dernière. Il s'agit de Wild Wild. Il est tellement sauvage sur son armo.

Nous venons d'écouter The Blind Dog Meyer Group. Ils font pas dans la dentelle non plus, ceux-là, hein? Alors, ce groupe, là aussi, je l'ai passé la semaine dernière, c'est The B. Christopher Band. Par contre, c'est pas le même titre, je vous propose She's Gone.

Il ne me reste plus que quelques minutes pour distiller les nouveautés 2026 de All Blues. On va écouter le Wide Beats, Not This Time. 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Je vous remercie de votre fidélité. On se dit à très

J'adore cette atmosphère. On se retrouve donc le 15 octobre, figurez-vous, pour une nouvelle aventure. En attendant, Rick Vito nous interprète une chanson de Peter Green, Albatros.

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la tienne. À la tienne, auditeur, auditrice. Sois le bienvenu ou la bienvenue sur les ondes belles et rebelles de Radio Canut si tu nous retrouves à l'instant. Si t'étais là avant, si tu t'étais endormi lors de la petite sieste, hein, micro-sieste, on vient te réveiller avec un peu de musique tout en douceur. On vient de sortir donc de ta micro-sieste, c'est le Club Oldies, comme tous les vendredis à la même heure, 15h-16h. Une heure de musique dans tes oreilles, tout en 45 tours vinyle. Des petites galettes vinyle qui tournent à 45 révolutions par minute, ouais. C'est le Club Oldies, Trilly Goodies, une heure de son dans tes petites oreilles. Donc aujourd'hui avec du jazz, comme ce qu'on peut écouter là, avec un peu de vieillerie française, de rock'n'roll, rock'n'roll yéyé. Et puis on aura aussi nos sucreries caribéennes. Richie à la sélection, ouais, ça faisait longtemps. On a quelques galettes comme ça, on avait quelques galettes qui traînaient dans nos placards. Des galettes qu'on n'a jamais jouées ici, hein. On peut le dire, ce sont des inédits, donc elles sont pas toutes récentes, hein. Celle-ci, elle doit dater des années 50. C'est le Jerry Mulligan Quartet par lequel nous avons commencé. I May Be Wrong. C'est quoi, c'est un truc musique, le label, je vois, c'est musique... Et puis je sais pas trop quoi. Là c'est un pressage italien celui-là. C'était très bien ça, c'était très bien. Donc on continue, on commence avec un peu de jazz comme je vous le disais. Si tu le veux bien tout de suite, Julian Cannonball Adderley et son orchestre. Alors Julian Cannonball c'est un saxo. Non pas comme Jerry Mulligan hein, qui était un baryton. Là c'est un ténor je pense, je sais pas. Le titre s'appelle Bohemia After Dark. C'est le comme ça que débutera ce Club Oldies, Trilly Goodies.

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Cette semaine, une session en forme de tout mélangé, en ordre de pagaille, qui va nous donner l'occasion de faire, de dérouler tout un tas de dédicaces. Alors, la première dédicace que je voulais faire, c'était pour le premier titre qu'on a écouté, celui de Jerry Mulligan et son quartet. Une grosse dédicace au patron de chez Watts Records, une petite boutique de disques rue des Capucins, à Lyon, dans le premier arrondissement. Je crois qu'il vient de là-bas, ce petit 45 tours, 4 titres, là. Et puis, ce qu'on écoutait là... À l'instant, on va faire la dédicace à... C'était Bobby Pickett, Monster Match Party. Une grosse dédicace à mon tonton Rick Vintage. Version.

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Tous les vendredis de 15h à 16h. Ouais. On t'avait promis quelques rock yéyé français. Des trucs des années 60, on a pu entendre les Sunlight, ce groupe qui reprenait le déserteur Boris Vian et puis qui nous a chanté Plus d'amis. C'était suivi, vous l'aurez peut-être reconnu, par un chanteur appelé Antoine, un éléphant me regarde. Alors ça, c'est une énorme dédicace qui va s'envoler loin dans le ciel ou dans la terre, je sais pas. Pour notre tonton Gilou, il nous l'avait apporté à l'émission, c'est lui qui nous l'a fait découvrir ce morceau, ce petit 45 tours disque Vogue. Repose en paix, Gilou. Et à l'instant, nous sommes avec les fantômes, le loop de loop des fantômes qui vient faire... Les fantômes, c'est un groupe essentiellement instrumental, hein.

encore un petit peu parce que j'ai oublié de quel ils disent d'après. Pourtant, c'est quelqu'un que j'aime bien. Hein. Alors, on sort des yéyés des années 60, on est des années 70 avec Monsieur Serge Gainsbourg, ouais.

Oui, ouais, c'est le club Oldies, votre Illy Goodies, on vous l'a dit, on avait des petits 45 tours qui traînaient par-ci, par-là, et qu'on va vous passer, qu'on n'a jamais passé, j'hésite à les passer, mais c'est les 45 tours de Didou, et il m'a chopé, il m'a dit l'autre jour, putain, t'as intérêt à me les passer à la radio, ceci, parce que autrement, je te pète la tronche. Voilà, donc vous aurez certainement reconnu, ou peut-être pas, mais en tout cas, c'était le groupe Indochine, les 7 jours de Pékin, c'était la phase B de l'aventurier, leur énorme tube, je pense, au début des années 80. Il y a un autre 45 tours qui là Didou et lui il veut absolument que je le passe, donc on va le passer. Grosse dédicace à mon Didouché, ouais. T'as vu, je suis un bon papa. Je fais une dédicace à mes zouzous aussi, aux autres.

Et on balance des dédicaces comme ça, allez. June, dédicace. Allez, on va laisser la chanson française de côté. On va partir sur un petit Leonard Cohen, pardon. Une grosse dédicace à ma petite à moi, Joss, notre petite à nous. S'appelle le Partisan.

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On te l'avait dit, on t'avait annoncé quelques sucreries des issues des Caraïbes. Hein. Pour cette fin d'émission, on a eu droit aux Jamaïcains, aux Metals Jamaïcains. À l'instant, nous sommes avec Joséphine Prémis, une haïtienne de New York, qui s'essayait dans les années 50 au Calypso, ouais, avec le titre Sweetie Joe.

Oldies, Butrilir et des Goodies tous les vendredis de 15h à 16h. Des petites galettes Vinny qui tournent à 45 révolutions par minute dans tes oreilles. Un petit ping-pong entre le reggae jamaïcain et le calypso trinidadien. Avec de bien belles galettes, ma foi, là c'est un petit label Nixa que nous écoutons et nous écoutions Lord Invader, Me One Alone. Ça remonte à années 50, hein. On va en écouter une autre, là, un RCA Victor. Juste, j'avais un truc à vous annoncer quand même, parce qu'il fallait, on m'a dit, il faut que tu t'annonces. Oh, mais c'est pas tout de suite, hein. C'est le mois prochain, à la fin du mois de mai, le 24 mai. On sera, ce sera le dimanche 24 mai, c'est la veille du lundi de Pâques, de Pentecôte, pardon. Du coup, c'est férié le lundi, donc le dimanche soir, on pourra sortir. Et on pourra sortir pour aller où? Bah, pour aller écouter le Club Oldies, bah, Trilly Goodies, qui lui va sortir de la radio, va aller au Beast2Fly. Beast2Fly, c'est vers la place Satonnet, c'est à 20-30 mètres de la place Satonnet. On vous y attendra, on va jouer des petites galettes comme ça avec deux, trois de nos amis. Vous serez les bienvenus, on le rappellera un peu plus tard. Voilà. Si tu veux bien, on poursuit avec un peu de Calypso et puis on va se quitter bientôt. Hein. Donc, King Fighter, comme les We Go. Mais retenez, le 24 mai, dimanche soir, de 18h, enfin 19h jusqu'à 23h minuit,

0: et ma dédicace à moi. Elle...
1: Impatiente.
0: Well people, c'était le club oldisme, trilly, rilly, goodies. On vous a fait un ordre de pagaille tout mélangé. Des petites galettes, 45 révolutions par minute. Avec plein de dédicaces. Celle qui vient, ça sera la dernière. Pour ma petite chatte à moi. Ah, oups, on dit pas ça à la radio. Oups. Pour ma princesse au pays des fées, ouais. Une jolie galette du label Blue Note. Art Blackie et son ensemble, ouais, c'est comme ça qu'on va se quitter. Bisous, bisous. Portez-vous bien, portez-vous mieux. Tout de suite, dans quelques minutes, l'émission Patchworld. June, elle est là avec ses invités. On se retrouve la semaine prochaine, même jour, même heure, vendredi, 15h, 16h, sur les ondes belles et rebelles de Radio Canu. Bisous, ma petite chatte.